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1: Bonjour, le patron de Canal+ ne veut plus travailler avec les signataires d'une tribune contre Vincent Bolloré. En marge du Festival de Cannes, Maxime Saad a annoncé qu'il ne souhaitait plus collaborer avec les professionnels du cinéma qui ont dénoncé l'emprise grandissante du milliardaire. Le collectif Zappé Bolloré, à l'origine du texte signé par 600 professionnels, estime de son côté que cette menace confirme ses craintes sur le manque d'indépendance de la chaîne. Le navire de croisière MV Ondus, touché par un foyer d'antivirus, est attendu ce lundi matin au port de Rotterdam, aux Pays-Bas. 27 membres d'équipage et professionnels de santé se trouvent encore à bord, ainsi que la dépouille d'une passagère allemande ayant succombé à la maladie. Le bilan total fait état de 3 morts. Une passagère française est actuellement hospitalisée en réanimation à Paris, toujours dans un état grave. Dans Lyon, les fouilles reprennent ce lundi dans la forêt de Rouvray, surnommée les Bois de l'Horreur. Les enquêteurs retournent sur ce site baptisé le cimetière d'Émile Louis, un an après l'interruption des opérations dues au décès accidentel d'un gendarme. Les forces de l'ordre espèrent y découvrir les corps de 5 des disparus de Lyon, victime du tueur en série, mort en détention en 2013. Aux Émirats Arabes Unis, une frappe de drone a provoqué un incendie sur un générateur électrique extérieur de la centrale nucléaire de Baraka. La défense antiaérienne a intercepté 2 autres engins en provenance de la frontière occidentale. Les autorités locales ne rapportent aucune victime ni aucune hausse de la radioactivité, mais l'AIEA a exprimé sa profonde préoccupation. En Israël, Benjamin Netanyahou affirme être sur le point d'atteindre l'un de ses objectifs majeurs, éliminer tous les responsables des attaques terroristes du 7 octobre. Le Premier ministre israélien a tenu ses propos ce dimanche après la mort d'Ezzedine Al-Haddad, le commandant de la branche armée du Hamas, tué lors d'une frappe aérienne à Gaza. Enfin, clap de fin sur la Ligue 1. Le multiplex décisif de la 34e et dernière journée se jouait hier. Malgré leur lourde défaite face à Auxerre et Lens, Lille et Lyon valident leur billet européen. Le LOSC se qualifie en Ligue des Champions. L'OL jouera le tour préliminaire. Grâce à son succès 3-1 contre Rennes, Marseille chip la Ligue Europa aux Bretons. Enfin, Nice, tenu en échec par Metz, se termine barragiste et va affronter Saint-Étienne.
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2: On parle d'incendie, de prévention de ces incendies, avec un arrêté préfectoral qui encadre strictement l'usage du feu à proximité des bois et forêts. Toute l'année, nous vous le rappelons, il est interdit d'allumer du feu à moins de 200 mètres d'espace boisé pour toute personne non autorisée. Du 1er avril au 31 octobre, cette interdiction s'applique à tous, y compris aux propriétaires, et sont également interdits le brûlage de végétaux, les feux festifs, les feux d'artifice, cigarettes ou objets en ignition à proximité des zones sensibles. Ces règles visent à prévenir les incendies, particulièrement en période de sécheresse. La préfecture des Yvelines fait appel à votre vigilance. Dans un tout autre registre, parlons du concert des classes adultes du Conservatoire Gabriel Fauré de Rambouillet Territoire. Ce concert aura lieu samedi 23 mai prochain à 20h à la salle communale de Prunay en Yvelines, entrée libre. Et plus d'informations sur rt78.fr. Toujours en matière de concert, eh bien c'est le spectacle de fin d'année du Conservatoire Gabriel Fauré qui aura lieu le mercredi 27 mai à Saint-Arnaud-en-Yvelines au Cratère à 20h. Entrée libre. Il faut savoir que les professeurs de l'établissement du Conservatoire Gabriel Fauré de Saint-Arnaud-en-Yvelines vous invitent ainsi à découvrir le fruit du travail accompli par leurs élèves tout au long de l'année. Je vous le rappelle, mercredi 27 mai à 20h au Cratère à Saint-Arnaud-en-Yvelines, entrée libre. Le parc naturel régional de la Haute-Vallée de Chevreuse organise les Rencontre du patrimoine métier d'antan Vallée de Chevreuse, vendredi 29, samedi 30 et dimanche 31 mai, à la Fondation de Coubertin à Saint-Rémy-les-Chevreuses. Entrée gratuite, inscription obligatoire. Yes Plus, Yvelines étudiants seniors, met en relation des jeunes engagés et des seniors qui ont envie de partager quand les générations se rencontrent. C'est organisé par le département des Yvelines et avec son agence Autonomie. Et vous aurez plus d'informations et vous pourrez vous inscrire sur oyesplus.fr. Le Mobile Village aura lieu le 30 mai à Méricourt de 14h à 18h. Mobile Village rassemble des dispositifs mobiles unis autour de valeurs communes comme le sport, la culture, l'accès aux droits, le lien social, les découvertes, les animations, la santé mentale. Convaincus que l'aller vert réduit les inégalités entre territoires urbains et ruraux, les organisateurs de Mobile Village souhaitent mettre en lumière une offre diversifiée de services accessibles à toutes et à tous. Événement festif, gratuit au cœur d'une commune rurale des Yvelines qui réunira animation, rencontre avec les habitants et échange avec les acteurs locaux. Le programme à venir, au-delà du samedi 30 mai à Méricourt, ce sera le 26 juin à Mittainville et le 4 juillet à Cernay-la-Ville. La communauté d'agglomération Rambouillet Territoire vous propose des conseils gratuits si vous êtes particulier pour maîtriser vos consommations d'énergie. Vous pouvez avoir ces conseils sur rendez-vous uniquement. Ces rendez-vous se déroulant dans les locaux de Rambouillet Territoire, 22 rue Gustave Eiffel à Rambouillet. Plus d'informations sur rt78.fr.

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1: Bonjour à tous. De la pluie est attendue sur une large partie du pays ce lundi 18 mai. Des averses orageuses sont même au programme sur l'est de la France. Seul le sud sera épargné et au sec. Et côté température, le mercure affichera 13 degrés à Paris, 15 à Bordeaux et 19 à Ajaccio le matin. Il fera jusqu'à 14 à Lille, 15 à Strasbourg et 20 à Perpignan au plus chaud de la journée. Très belle journée à tous.
2: Merci, retour de l'info tout à l'heure à 6h30 sur RVE. Et bon lundi, Nicolas, très heureux de vous retrouver. Attention, mouillez-vous la nuque, c'est une semaine normale, 5 jours. En revanche, pour s'en remettre, eh bien, un week-end de 3 jours va arriver avec la Pentecôte. Merci d'avoir choisi RVE, en espérant que votre week-end s'est bien passé, que vous avez pu profiter de 4 jours pour l'ascension. Allez, c'est parti pour une nouvelle semaine. Nouvelle semaine également ici pour la matinale de RVE, avec de bonnes idées de sortie. Et il y a des choses à faire, notamment avec la nuit des musées samedi soir. On aura évidemment l'occasion d'y revenir. De bonnes idées de sortie, donc, vous attendent dans la matinale. Également, vos rendez-vous avec l'éphéméride, le programme télé, l'horoscope également dans 5 minutes. Et puis, votre musique préférée, celle de Indochine pour démarrer la journée et de Sébastien Tellier tout de suite sur RVE.

Bonjour à tous, l'horoscope de ce lundi 18 mai, on commence avec les béliers. Une bonne nouvelle arrive à point nommé pour vous permettre de retrouver un nouveau souffle, réagissez vite. Les taureaux, votre optimisme remonte encore d'un cran, c'est le moment de profiter pleinement des bonnes choses. Les gémeaux, vous songez à un changement radical. Les cancers, il y a trop de mouvements autour de vous, ça vous fatigue. Lion, votre confiance est parfaitement justifiée. Les vierges, la solidité de votre couple facilite certaines situations un peu complexes. Les balances, a priori, vous aurez plus de facilité à apprécier cette journée si vous restez seul. Les scorpions, une aide extérieure va vous aider à chasser définitivement un problème. Sagittaire, vous êtes au cœur de la tourmente et vous risquez de vous inquiéter pour vos amours ou vos avoirs. Les capricornes, votre intuition et votre sens de l'analyse vous portent chance. Les Verseaux, aujourd'hui, vous avez tendance à charmer votre entourage et à marquer des points côté cœur. Et puis les poissons, votre distraction peut vous coûter des maladresses, vous devriez baisser le rythme.

0: Les classiques de la chanson française, ils sont ici sur RVE de bon matin avec Alain Chamfort à 6h21. Vous aimez la chanson française? Alors, vous avez forcément réservé votre soirée de samedi. Samedi à Saint-Arnoux. Alors, vous avez la nuit européenne des musées avec une exposition, l'exposition Renaud Renard, qui rend hommage à l'univers du chanteur au travers des œuvres aussi variées que l'univers d'ailleurs hein, des artistes qui exposent d'ailleurs à cet endroit-là. Mais vous avez également Renaud en concert directement samedi soir à partir de 20h. Renaud donc en concert, ça se passe à la maison Elsa Triolet Aragon à Saint-Arnoux dans le cadre des nuits européennes des musées. Ça, c'est une belle sortie validée par l'équipe de RVE. Allez, on continue ce lundi matin. Pour la suite, Gaëtan Roussel et Chiran également. Et le programme télé tout de suite sur RVE.
1: 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Allez, on commence avec ce soir sur TF1, l'été 36. Nous sommes à Nice en août 36. Alors que les premiers congés payés sont en place, quatre femmes voient leur destin se mêler. Les ouvriers en liesse et les bourgeois méprisants s'affrontent. Eugénie Ouvrière, syndiquée au passé tourmenté, tente de protéger son fils Louis des ombres de son histoire. Léonie, jeune auxiliaire de police fraîchement débarquée aux côtés du commissaire Raven, se bat pour sauver son père condamné à mort. Blanche, épouse mondaine, cache une liaison interdite avec le procureur Adrien Jacquard. Enfin, Giulia, gouvernante discrète du palace Riviera, lutte pour préserver sa fille d'un lourd secret. France 2, meurtre au paradis. France 3, Bonnard, Pierre et Marthe. Nous sommes à Paris en 1893. Marthe de Mélinis, jouée par Cécile de France, hein, une jeune femme talentueuse spécialisée dans la confection de fleurs artificielles, croise le chemin de Pierre Bonnard, joué par Vincent Macaigne, hein, un peintre en pleine ascension. Séduit par sa beauté et son esprit, Pierre la choisit comme modèle. Lançons ainsi une relation tumultueuse mais passionnée. Canal+, Paris Police 1910, M6, Marie au premier regard, Arte, Victoria Abril dans Talon Aiguille, France 4, La Haine et W9, Armageddon. Voilà, je vous laisse faire votre choix et par avance, une belle soirée devant votre télévision.
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0: 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Nous sommes le lundi 18 mai, le 138e jour de l'année. Nous fêtons aujourd'hui les Eric, les Coralie, les Coraline et les Corinne. Eric est une personne réservée, qui ne dévoile pas facilement ses sentiments. Il a un tempérament décidé, en plus du goût du risque et de l'aventure. Journée internationale des musées aujourd'hui. Allez, l'anniversaire du joueur de tennis, mais aussi chanteur Yannick Noah, 66 ans. Jack Johnson, musicien, mais en plus, il est surfeur, 51 ans. Elena Noguera, 57 ans. Bon anniversaire à l'humoriste Popek, 91 ans. La footballeuse Eugénie Le Sommer, à 37 ans, 64 ans pour la chanteuse Sandra. Petite anecdote, Nemo a vu le jour il y a tout pile 23 ans. Et puis Bernadette Chirac, 93 ans. Bon anniversaire à vous aussi, peut-être né un 18 mai.
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1: On parle d'incendie, de prévention de ces incendies, avec un arrêté préfectoral qui encadre strictement l'usage du feu à proximité des bois et forêts. Toute l'année, nous vous le rappelons, il est interdit d'allumer du feu à moins de 200 mètres d'espace boisé pour toute personne non autorisée. Du 1er avril au 31 octobre, cette interdiction s'applique à tous, y compris aux propriétaires, et sont également interdits le brûlage de végétaux, les feux festifs, les feux d'artifice, cigarettes ou objets en ignition à proximité des zones sensibles. Ces règles visent à prévenir les incendies, particulièrement en période de sécheresse. La préfecture des Yvelines fait appel à votre vigilance. Dans un tout autre registre, parlons du concert des classes adultes du Conservatoire Gabriel Fauré de Rambouillet Territoire. Ce concert aura lieu samedi 23 mai prochain à 20h à la salle communale de Prunet en Yvelines, entrée libre. Et plus d'informations sur rt78.fr. Toujours en matière de concert, c'est le spectacle de fin d'année du Conservatoire Gabriel Fauré qui aura lieu le mercredi 27 mai à Saint-Arnaud-en-Yvelines au Cratère à 20h. Entrée libre. Il faut savoir que les professeurs de l'établissement du Conservatoire Gabriel Fauré de Saint-Arnaud-en-Yvelines vous invitent ainsi à découvrir le fruit du travail accompli par leurs élèves tout au long de l'année. Je vous le rappelle, mercredi 27 mai à 20h au Cratère à Saint-Arnaud-en-Yvelines. Entrée libre. Le parc naturel régional de la Haute-Vallée de Chevreuse organise les Rencontre du patrimoine métier d'antan Vallée de Chevreuse, vendredi 29, samedi 30 et dimanche 31 mai à la Fondation de Coubertin à Saint-Rémy-les-Chevreuses. Entrée gratuite, inscription obligatoire. Yes Plus, Yvelines étudiants seniors, met en relation des jeunes engagés et des seniors qui ont envie de partager quand les générations se rencontrent. C'est organisé par le département des Yvelines et avec son agence autonomie. Et vous aurez plus d'informations et vous pourrez vous inscrire sur oyesplus.fr. Le Mobile Village aura lieu le 30 mai à Méricourt de 14h à 18h. Mobile Village rassemble des dispositifs mobiles unis autour de valeurs communes comme le sport, la culture, l'accès aux droits, le lien social, les découvertes, les animations, la santé mentale. Convaincus que l'allée verte réduit les inégalités entre territoires urbains et ruraux, les organisateurs de Mobile Village souhaitent mettre en lumière une offre diversifiée de services accessibles à toutes et à tous. Événement festif, gratuit au cœur d'une commune rurale des Yvelines qui réunira animation, rencontre avec les habitants et échange avec les acteurs locaux. Le programme à venir, au-delà du samedi 30 mai à Méricourt, ce sera le 26 juin à Mittainville et le 4 juillet à Cernay-la-Ville. La communauté d'agglomération Rambouillet Territoire vous propose des conseils gratuits, si vous êtes particulier, pour maîtriser vos consommations d'énergie. Vous pouvez avoir ces conseils sur rendez-vous uniquement, ces rendez-vous se déroulant dans les locaux de Rambouillet Territoire, 22 rue Gustave Eiffel, à Rambouillet. Plus d'informations sur rt78.fr.
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0: 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Merci d'être là ce lundi matin en espérant que tout se passe bien. 7h-20, l'info va revenir tout à l'heure à 7h. En attendant, évidemment, à vous retrouver comme d'habitude tous les podcasts info de vos émissions préférées également sur radio-rve.com. Venez nous rejoindre sur le site, écoutez les podcasts et puis même vous pouvez nous écouter aussi tout au long de la journée sur radio-rve.com. À 7h donc, le retour de l'info nationale, internationale, locale, la météo également. Et puis côté musique, vous écoutez Olivia Dean, Prince également, juste après la date dans l'histoire sur RVE.
1: Une date dans l'histoire. Je vous emmène le 18 mai 1897. Bram Stoker ressuscite Dracula, l'écrivain irlandais Abraham Stoker. Dit Bram Stoker publie Dracula. Le héros de ce roman, le vampire Dracula, emprunte certains de ses traits de caractère au comte Dracule, seigneur de la Transylvanie du 15e siècle. Célèbre pour sa cruauté, le livre connaîtra un énorme succès et sera popularisé par le cinéma de Nosferatu, le vampire. De Murnau en 1922 à Dracula de Coppola en 1992. Le 18 mai 1897, Bram Stoker ressuscite Dracula.
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1: 11 000. Les médias d'État birman ont annoncé la découverte d'un rubis de 11 000 carats, l'un des plus gros jamais découverts dans ce pays d'Asie du Sud-Est réputé pour ses pierres précieuses. Extrait de la région de Mogok, dans le nord du pays, un rubis exceptionnellement gros, rare et difficile à trouver a donc été présenté à la presse à la suite d'un communiqué du nouveau gouvernement birman soutenu par l'armée. Le rubis géant présente une couleur rouge pourpre avec des nuances jaunâtre et considérée comme ayant une qualité chromatique élevée, a-t-il ajouté. Bien que plus petite qu'un rubis similaire de 21 450 carats découvert dans la même zone en 1996, cette pierre est plus précieuse en raison de sa couleur supérieure, de sa clarté et de sa qualité globale, a affirmé le gouvernement sans donner de valeur précise. Empereurs, rois et seigneurs de guerre se sont longtemps disputés la vallée de Mogok dans la région de Mandalay, où se cachent des rubis remarquables appelés sang de pigeon. Ces pierres comptent parmi les plus chères au monde. Les joyaux de la plus haute qualité peuvent atteindre plusieurs millions de dollars. La Birmanie est dirigée par une junte depuis un coup d'État en 2021 qui a déclenché une guerre civile, mais l'ancien chef militaire Minh Aung Hlaing est récemment devenu président à l'issue d'un processus électoral largement contesté.
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2: Bonjour, le patron de Canal+ ne veut plus.
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2: Bonjour, le patron de Canal+ ne veut plus travailler avec

0: membres d'équipage et professionnels de santé se trouvent encore à bord, ainsi que la dépouille d'une passagère allemande ayant succombé à la maladie. Le bilan total fait état de 3 morts. Une passagère française est actuellement hospitalisée en réanimation à Paris, toujours dans un état grave. Dans Lyon, les fouilles reprennent sous lundi dans la forêt de Rouvray, surnommée les Bois de l'Horreur. Les enquêteurs retournent sur ce site baptisé le cimetière d'Émile Louis, un an après l'interruption des opérations dues au décès accidentel d'un gendarme. Les forces de l'ordre espèrent y découvrir les corps de 5 des disparus de Lyon, victimes du tueur en série, mort en détention en 2013. Aux Émirats Arabes Unis, une frappe de drone a provoqué un incendie sur un générateur électrique extérieur de la centrale nucléaire de Barakam. La défense antiaérienne a intercepté 2 autres engins en provenance de la frontière occidentale. Les autorités locales ne rapportent aucune victime ni aucune hausse de la radioactivité, mais l'AIEA a exprimé sa profonde préoccupation. En Israël, Benjamin Netanyahou affirme être sur le point d'atteindre l'un de ses objectifs majeurs, éliminer tous les responsables des attaques terroristes du 7 octobre. Le Premier ministre israélien a tenu ses propos ce dimanche après la mort d'Ezzedine Al-Haddad, le commandant de la branche armée du Hamas, tué lors d'une frappe aérienne à Gaza. Enfin, clap de fin sur la Ligue 1. Le multiplex décisif de la 34e et dernière journée se jouait hier. Malgré leur lourde défaite face à Auxerre et Lens, Lille et Lyon valident leur billet européen. Le LOSC se qualifie en Ligue des Champions. L'OL jouera le tour préliminaire. Grâce à son succès 3-1 contre Rennes, Marseille chipe la Ligue Europa au Breton. Enfin, Nice, tenu en échec par Metz, termine barragiste et va affronter Saint-Étienne.
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2: On parle d'incendie, de prévention de ces incendies, avec un arrêté préfectoral qui encadre strictement l'usage du feu à proximité des bois et forêts. Toute l'année, nous vous le rappelons, il est interdit d'allumer du feu à moins de 200 mètres d'espace boisé pour toute personne non autorisée. Du 1er avril au 31 octobre, cette interdiction s'applique à tous, y compris aux propriétaires, et sont également interdits le brûlage de végétaux, les feux festifs, les feux d'artifice, cigarettes ou objets en ignition à proximité des zones sensibles. Ces règles visent à prévenir les incendies, particulièrement en période de sécheresse. La préfecture des Yvelines fait appel à votre vigilance. Dans un tout autre registre, parlons du concert des classes adultes du Conservatoire Gabriel Fauré de Rambouillet Territoire. Ce concert aura lieu samedi 23 mai prochain à 20h à la salle communale de Prunay en Yvelines, entrée libre. Et plus d'informations sur rt78.fr. Toujours en matière de concert, eh bien c'est le spectacle de fin d'année du Conservatoire Gabriel Fauré qui aura lieu le mercredi 27 mai à Saint-Arnaud-en-Yvelines au Cratère à 20h. Entrée libre. Il faut savoir que les professeurs de l'établissement du Conservatoire Gabriel Fauré de Saint-Arnaud-en-Yvelines vous invitent ainsi à découvrir le fruit du travail accompli par leurs élèves tout au long de l'année. Je vous le rappelle, mercredi 27 mai à 20h au Cratère à Saint-Arnaud-en-Yvelines. Entrée libre. Le Parc Naturel Régional de la Haute-Vallée de Chevreuse organise les rencontres du patrimoine métier d'antan Vallée de Chevreuse, vendredi 29, samedi 30 et dimanche 31 mai à la Fondation de Coubertin à Saint-Rémy-les-Chevreuse. Entrée gratuite, inscription obligatoire. Yes Plus, Yvelines étudiants seniors, met en relation des jeunes engagés et des seniors qui ont envie de partager quand les générations se rencontrent. C'est organisé par le département des Yvelines et avec son agence Autonomie. Et vous aurez plus d'informations et vous pourrez vous inscrire sur oyesplus.fr. Le Mobile Village aura lieu le 30 mai à Méricourt de 14h à 18h. Mobile Village rassemble des dispositifs mobiles unis autour de valeurs communes comme le sport, la culture, l'accès aux droits, le lien social, les découvertes, les animations, la santé mentale. Convaincus que l'allée verte réduit les inégalités entre territoires urbains et ruraux, les organisateurs de Mobile Village souhaitent mettre en lumière une offre diversifiée de services accessibles à toutes et à tous. Événement festif, gratuit au cœur d'une commune rurale des Yvelines qui réunira animation, rencontre avec les habitants et échange avec les acteurs locaux. Le programme à venir, au-delà du samedi 30 mai à Méricourt, ce sera le 26 juin à Mittainville et le 4 juillet à Cernay-la-Ville. La communauté d'agglomération Rambouillet Territoire vous propose des conseils gratuits si vous êtes particulier pour maîtriser vos consommations d'énergie. Vous pouvez avoir ces conseils sur rendez-vous uniquement. Ces rendez-vous se déroulant dans les locaux de Rambouillet Territoire, 22 rue Gustave Eiffel à Rambouillet. Plus d'informations sur rt78.fr.
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3: Bonjour à tous. De la pluie est attendue sur une large partie du pays ce lundi 18 mai. Des averses orageuses sont même au programme sur l'est de la France. Seul le sud sera épargné et au sec. Et côté température, le mercure affichera 13 degrés à Paris, 15 à Bordeaux et 19 à Ajaccio le matin. Il fera jusqu'à 14 à Lille, 15 à Strasbourg et 20 à Perpignan au plus chaud de la journée. Très belle journée à tous.
4: Merci, retour dans l'info tout à l'heure à 7h30 sur RVE. Et c'est lundi, c'est Nicolas, très heureux de vous retrouver en ce lundi matin. Bon courage à vous qui attaquez une semaine. Oui, faut remettre la machine en

route, c'est vrai, après un week-end de 4 jours, vous allez voir, ça va bien se passer. Attention, semaine normale. Il y a 5 jours aujourd'hui, c'est une semaine normale. En revanche, pour s'en remettre, un week-end de 3 jours va arriver avec la Pentecôte. Allez, on démarre cette journée avec Angèle dans un instant. Le dernier Angèle, What You Want et les Nick Rabbit tout de suite sur RVE.

Bonjour à tous, l'horoscope de ce lundi 18 mai, on commence avec les béliers. Une bonne nouvelle arrive à point nommé pour vous permettre de retrouver un nouveau souffle, réagissez vite. Les taureaux, votre optimisme remonte encore d'un cran, c'est le moment de profiter pleinement des bonnes choses. Les gémeaux, vous songez à un changement radical. Les cancers, il y a trop de mouvements autour de vous, ça vous fatigue. Lion, votre confiance est parfaitement justifiée. Les vierges, la solidité de votre couple facilite certaines situations un peu complexes. Les balances, a priori, vous aurez plus de facilité à apprécier cette journée si vous restez seul. Les scorpions, une aide extérieure va vous aider à chasser définitivement un problème. Sagittaire, vous êtes au cœur de la tourmente et vous risquez de vous inquiéter pour vos amours ou vos avoirs. Les capricornes, votre intuition et votre sens de l'analyse vous portent chance. Les Verseaux, aujourd'hui, vous avez tendance à charmer votre entourage et à marquer des points côté cœur. Et puis les poissons, votre distraction peut vous coûter des maladresses, vous devriez baisser le rythme.

0: C'est Hervé. Merci d'être là en ce lundi matin. Lundi matin, tranquille, avec Kate Bush à l'instant, à 7h quasiment 22. Tenez, vous pouvez noter pour vendredi à Jouarre-Pontchartrain. Vous avez une journée dédié à la formation et à la carrière. C'est un espace de coworking, l'espace de Jouarre-Pontchartrain qui organise donc cette journée portes ouvertes vendredi entre 8h30 et 17h30. Journée pour booster les parcours professionnels, les compétences et les projets également. Vous allez pouvoir faire le point sur votre carrière, identifier les dispositifs de formation adaptés, rencontrer des experts et des professionnels et puis aussi découvrir un lieu de travail et un réseau innovant et même d'ailleurs pouvoir, pourquoi pas, activer de nouvelles opportunités professionnelles. C'est donc vendredi toute la journée, 8h30, 17h30 au coworking au 1 rue Sainte-Anne à Jouarre-Pontchartrain. Allez, on continue cette matinée, 7h30, l'info locale avec Jean-Marc. Juste avant, c'est Coldplay et le programme télé dans quelques secondes sur RVE.
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5: Allez, on commence avec ce soir sur TF1, l'été 36. Nous sommes à Nice en août 36, alors que les premiers congés payés sont en place. Quatre femmes voient leur destin se mêler. Les ouvriers en liesse et les bourgeois méprisants s'affrontent. Eugénie, ouvrière syndiquée au passé tourmenté, tente de protéger son fils Louis des ombres de son histoire. Léonie, jeune auxiliaire de police fraîchement débarquée aux côtés du commissaire Raven, se bat pour sauver son père condamné à mort. Blanche, épouse mondaine, cache une liaison interdite avec le procureur Adrien Jacquard. Enfin, Giulia, gouvernante discrète du palace Riviera, lutte pour préserver sa fille d'un lourd secret. France 2, meurtre au paradis. France 3, Bonnard, Pierre et Marthe. Nous sommes à Paris en 1893. Marthe de Mélinis, jouée par Cécile de France, hein, une jeune femme talentueuse spécialisée dans la confection de fleurs artificielles, croise le chemin de Pierre Bonnard, joué par Vincent Macaigne, hein, un peintre en pleine ascension. Séduit par sa beauté et son esprit, Pierre la choisit comme modèle. Lançons ainsi une relation tumultueuse mais passionnée. Canal+, Paris Police 1910, M6, Marie au premier regard, Arte, Victoria Abril dans Talon Aiguille, France 4, La Haine et W9, Armageddon. Voilà, je vous laisse faire votre choix et par avance, une belle soirée devant votre télévision.
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0: 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Nous sommes le lundi 18 mai, le 138e jour de l'année. Nous fêtons aujourd'hui les Eric, les Coralie, les Coralines et les Corinne. Eric est une personne réservée hein, qui ne dévoile pas facilement ses sentiments. Il a un tempérament décidé en plus du goût du risque et de l'aventure. Journée internationale des musées aujourd'hui. Allez, l'anniversaire du joueur de tennis mais aussi chanteur Yannick Noah à 66 ans. Jack Johnson, musicien, mais en plus il est surfeur, 51 ans. Elena Noguera à 57 ans. Bon anniversaire à l'humour. Popek, 91 ans. La footballeuse Eugénie Le Sommer à 37 ans, 64 ans pour la chanteuse Sandra. Petite anecdote, Nemo a vu le jour il y a tout pile 23 ans et puis Bernadette Chirac, 93 ans. Bon anniversaire à vous aussi, peut-être né un 18 mai.
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3: On parle d'incendie, de prévention de ces incendies, avec un arrêté préfectoral qui encadre strictement l'usage du feu à proximité des bois et forêts. Toute l'année, nous vous le rappelons, il est interdit d'allumer du feu à moins de 200 mètres d'espace boisé pour toute personne non autorisée. Du 1er avril au 31 octobre, cette interdiction s'applique à tous, y compris aux propriétaires, et sont également interdits le brûlage de végétaux, les feux festifs, les feux d'artifice, cigarettes ou objets en ignition à proximité des zones sensibles. Ces règles visent à prévenir les incendies, particulièrement en période de sécheresse. La préfecture des Yvelines fait appel à votre vigilance. Dans un tout autre registre, parlons du concert des classes adultes du conservatoire Gabriel Fauré de Rambouillet Territoire. Ce concert aura lieu samedi 23 mai prochain à 20h à la salle communale de Prunay en Yvelines, entrée libre. Et plus d'informations sur rt78.fr. Toujours en matière de concert, eh bien c'est le spectacle de fin d'année du conservatoire Gabriel Fauré qui aura lieu le mercredi 27 mai à Saint-Arnoult-en-Yvelines au Cratère à 20h. Entrée libre. Il faut savoir que les professeurs de l'établissement du conservatoire Gabriel Fauré de Saint-Arnoult-en-Yvelines vous invitent ainsi à découvrir le fruit du travail accompli par leurs élèves tout au long de l'année. Je vous le rappelle, mercredi 27 mai à 20h au Cratère à Saint-Arnoult-en-Yvelines. Entrée libre. Le parc naturel régional de la Haute-Vallée de Chevreuse organise les rencontres du patrimoine métier d'antan Vallée de Chevreuse vendredi 29, samedi 30 et dimanche 31 mai à la fondation de Coubertin à Saint-Rémy-les-Chevreuse. Entrée gratuite, inscription obligatoire. Yes Plus, Yvelines étudiants seniors, met en relation des jeunes engagés et des seniors qui ont envie de partager quand les générations se rencontrent. C'est organisé par le département des Yvelines avec son agence autonomie. Et vous aurez plus d'informations et vous pourrez vous inscrire sur oyesplus.fr. Le Mobile Village aura lieu le 30 mai à Méricourt de 14h à 18h. Mobile Village rassemble des dispositifs mobiles unis autour de valeurs communes comme le sport, la culture, l'accès aux droits, le lien social, les découvertes, les animations, la santé mentale. Convaincu que l'aller vert réduit les inégalités entre territoires urbains et ruraux, les organisateurs de Mobile Village souhaitent mettre en lumière une offre diversifiée de services accessibles à toutes et à tous. Événement festif, gratuit au cœur d'une commune rurale des Yvelines qui réunira animations, rencontres avec les habitants et échanges avec les acteurs locaux. Le programme à venir, au-delà du samedi 30 mai à Méricourt, ce sera le 26 juin à Mittainville et le 4 juillet à Cernay-la-Ville. La communauté d'agglomération Rambouillet Territoire vous propose des conseils gratuits si vous êtes particulier pour maîtriser vos consommations d'énergie. Vous pouvez avoir ces conseils sur rendez-vous uniquement, ces rendez-vous se déroulant dans les locaux de Rambouillet Territoire, 22 rue Gustave Eiffel à Rambouillet. Plus d'informations sur rt78.fr.
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0: Bon début de journée avec Adèle sur RVE. Merci de nous être fidèles et de nous rejoindre sur les réseaux sociaux. Vous retrouvez RVE sur Instagram, sur Facebook également, avec des bons plans sortis, des bonnes idées, des photos, des vidéos également, de tout ce qui fait l'actu ici sur le secteur. 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À 8h, le retour de l'info, juste avant, c'est Maïl et Cyrus. Et puis l'astuce du jour tout de suite sur RVE.
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2: Vous avez envie de contrées exotiques pour les vacances, mais voilà, embarquer dans un avion est pour vous un supplice. Alors si certains voyageurs réussissent à surpasser leur peur de l'avion, d'autres n'arrivent jamais à passer le cap. Ça s'appelle l'aérodromophobie. Alors, et ce sont des situations anodines en général qui sont à l'origine du stress. Seulement, le cerveau associe l'avion à l'angoisse et il est très difficile de s'en détacher. Et le centre de traitement de la peur de l'avion dispense des stages dans plusieurs villes en France. Donc, chaque session dure 9 heures. Ils sont dispensés par un psychologue, un spécialiste en aéronautique et un pilote de ligne. Et le but premier de ce type de stage est de bien identifier la crainte. Ensuite, vous êtes accompagné par un véritable pilote de ligne dans un simulateur de vol, un cockpit qui est la parfaite reproduction de celle d'un avion de ligne. Le pilote va vous prouver que le moindre petit problème est très vite pris en charge et que les solutions de secours sont nombreuses et maîtrisées. L'idée est de vous rassurer.
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4: Vous pouvez désormais jouer au Lego, même à plus de 100 ans. Hein. À 100 ans, David Attenborough vient de régler, malgré lui, un problème que personne n'avait vu venir. Hein. La raison, il était devenu trop vieux pour jouer au Lego. Depuis des décennies, les célèbres boîtes de briques colorées affichent une recommandation bien connue. 4 à 99 ans. Une limite d'âge qui semblait jusque-là purement théorique, jusqu'à ce que le mythique naturaliste britannique souffle ses 100 bougies. Le 8 mai dernier, sur les réseaux sociaux, plusieurs internautes ont rapidement souligné l'ironie de la situation. Une publication sur X est même devenue virale, récoltant plus d'un million d'impressions. Parce qu'au fond, l'idée qu'une légende mondiale de la nature soit désormais exclue des Lego avait quelque chose d'absurdement drôle. La marque danoise a décidé d'embarquer dans la blague. Sur Instagram, Lego a publié une version modifiée de sa boîte classique, affichant désormais 400 ans et plus, accompagné d'un message adressé directement au centenaire. Joyeux centième anniversaire, Sir David Attenborough. Il n'y a pas de limite d'âge pour ceux qui n'arrêtent jamais de jouer. L'initiative a immédiatement conquis les internautes qui ont salué. Un hommage à la fois simple, intelligent et parfaitement calibré. Reste maintenant à savoir si Lego modifiera réellement l'emballage de ses produits ou si cette nouvelle limite 100 ans et plus restera un simple clin d'œil publié sur les réseaux sociaux. Faut dire que David Attenborough occupe une place à part dans la culture populaire britannique. Né en 1926, il prête sa voix au documentaire animalier depuis des décennies et demeure encore aujourd'hui l'une des personnalités les plus appréciées du Royaume-Uni. Son plus récent documentaire Why London a d'ailleurs été diffusé cette année sur la BBC.
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2: Bonjour, le patron de Canal+ ne veut plus travailler avec les signataires d'une tribune contre Vincent Bolloré. En marge du Festival de Cannes, Maxime Saada a annoncé qu'il ne souhaitait plus collaborer avec les professionnels du cinéma qui ont dénoncé l'emprise grandissante du milliardaire. Le collectif Zappé Bolloré, à l'origine du texte signé par 600 professionnels, estime de son côté que cette menace confirme ses craintes sur le manque d'indépendance de la chaîne. Le navire de croisière MV Ondus, touché par un foyer d'antivirus, est attendu ce lundi matin au port de Rotterdam, aux Pays-Bas. 27 membres d'équipage et professionnels de santé se trouvent encore à bord, ainsi que la dépouille d'une passagère allemande ayant succombé à la maladie. Le bilan total fait 27 membres d'équipage et professionnels de santé se trouvent encore à bord, ainsi que la dépouille d'une passagère allemande ayant succombé à la maladie. Le bilan total fait état de 3 morts.

0: Sur électrique extérieur de la centrale nucléaire de Barakam, la défense antiaérienne a intercepté deux autres engins en provenance de la frontière occidentale. Les autorités locales ne rapportent aucune victime ni aucune hausse de la radioactivité, mais l'AIEA a exprimé sa profonde préoccupation. En Israël, Benjamin Netanyahou affirme être sur le point d'atteindre l'un de ses objectifs majeurs, éliminer tous les responsables des attaques terroristes du 7 octobre. Le Premier ministre israélien a tenu ses propos ce dimanche après la mort d'Ezedine Al-Haddad, le commandant de la branche armée du Hamas tué lors d'une frappe aérienne à Gaza. Enfin, clap de fin sur la Ligue 1. Le multiplex décisif de la 34e et dernière journée se jouait hier. Malgré leur lourde défaite face à Auxerre et Lens, Lille et Lyon valident leur billet européen. Le LOSC se qualifie en Ligue des Champions. L'OL jouera le tour préliminaire. Grâce à son succès 3-1 contre Rennes, Marseille chip la Ligue Europa aux Bretons. Enfin, Nice, tenu en échec par Metz, termine barragiste et va affronter Saint-Étienne.
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2: On parle d'incendie, de prévention de ces incendies, avec un arrêté préfectoral qui encadre strictement l'usage du feu à proximité des bois et forêts. Toute l'année, nous vous le rappelons, il est interdit d'allumer du feu à moins de 200 mètres d'espace boisé pour toute personne non autorisée. Du 1er avril au 31 octobre, cette interdiction s'applique à tous, y compris aux propriétaires, et sont également interdits le brûlage de végétaux, les feux festifs, les feux d'artifice, cigarettes ou objets en ignition à proximité des zones sensibles. Ces règles visent à prévenir les incendies, particulièrement en période de sécheresse. La préfecture des Yvelines fait appel à votre vigilance. Dans un tout autre registre, parlons du concert des classes adultes du Conservatoire Gabriel Fauré de Rambouillet Territoire. Ce concert aura lieu samedi 23 mai prochain à 20h à la salle communale de Prunay en Yvelines, entrée libre. Et plus d'informations sur rt78.fr. Toujours en matière de concert, eh bien c'est le spectacle de fin d'année du Conservatoire Gabriel Fauré qui aura lieu le mercredi 27 mai à Saint-Arnaud-en-Yvelines au Cratère à 20h. Entrée libre. Il faut savoir que les professeurs de l'établissement du Conservatoire Gabriel Fauré de Saint-Arnaud-en-Yvelines vous invitent ainsi à découvrir le fruit du travail accompli par leurs élèves tout au long de l'année. Je vous le rappelle, mercredi 27 mai à 20h au Cratère à Saint-Arnaud-en-Yvelines. Entrée libre. Le Parc naturel régional de la Haute-Vallée de Chevreuse organise les rencontres du patrimoine métier d'antan Vallée de Chevreuse vendredi 29, samedi 30 et dimanche 31 mai à la Fondation de Coubertin à Saint-Rémy-les-Chevreuse. Entrée gratuite, inscription obligatoire. Yes Plus, Yvelines étudiants seniors, met en relation des jeunes engagés et des seniors qui ont envie de partager quand les générations se rencontrent. C'est organisé par le département des Yvelines avec son agence autonomie. Et vous aurez plus d'informations et vous pourrez vous inscrire sur oyesplus.fr. Le Mobile Village aura lieu le 30 mai à Méricourt de 14h à 18h. Mobile Village rassemble des dispositifs mobiles unis autour de valeurs communes comme le sport, la culture, l'accès aux droits, le lien social, les découvertes, les animations, la santé mentale. Convaincus que l'allée verte réduit les inégalités entre territoires urbains et ruraux, les organisateurs de Mobile Village souhaitent mettre en lumière une offre diversifiée de services accessibles à toutes et à tous. Événement festif, gratuit au cœur d'une commune rurale des Yvelines qui réunira animations, rencontres avec les habitants et échanges avec les acteurs locaux. Le programme à venir, au-delà du samedi 30 mai à Méricourt, ce sera le 26 juin à Mittainville et le 4 juillet à Cernay-la-Ville. La communauté d'agglomération Rambouillet Territoire vous propose des conseils gratuits si vous êtes particulier pour maîtriser vos consommations d'énergie. Vous pouvez avoir ces conseils sur rendez-vous uniquement, ces rendez-vous se déroulant dans les locaux de Rambouillet Territoire, 22 rue Gustave Eiffel à Rambouillet. Plus d'informations sur rt78.fr.
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3: Bonjour à tous. De la pluie est attendue sur une large partie du pays ce lundi 18 mai. Des averses orageuses sont même au programme sur l'est de la France. Seul le sud sera épargné et au sec. Et côté température, le mercure affichera 13 degrés à Paris, 15 à Bordeaux et 19 à Ajaccio le matin. Il fera jusqu'à 14 à Lille, 15 à Strasbourg et 20 à Perpignan au plus chaud de la journée. Très belle journée à tous.
4: Merci. Retour de l'info tout à l'heure à 8h30 sur RVE. Et bon début de semaine, c'est Nicolas, très heureux de vous retrouver. La matinale d'RVE également, nouvelle semaine, avec de bonnes idées de sortie jusqu'à 9h. Avec, on va évidemment parler de la Nuit Européenne des Musées qui se tient samedi soir, mais pas que évidemment. Rendez-vous pris aussi avec l'horoscope, avec le programme télé, avec l'éphéméride également, et avec votre musique préférée. Voici tout de suite Marguerite et YouTube sur RVE.

0: Bonjour à tous, l'horoscope de ce lundi 18 mai, on commence avec les béliers. Une bonne nouvelle arrive à point nommé pour vous permettre de retrouver un nouveau souffle, réagissez vite. Les taureaux, votre optimisme remonte encore d'un cran, c'est le moment de profiter pleinement des bonnes choses. Les gémeaux, vous songez à un changement radical. Les cancers, il y a trop de mouvements autour de vous, ça vous fatigue. Lion, votre confiance est parfaitement justifiée. Les vierges, la solidité de votre couple facilite certaines situations un peu complexes. Les balances, a priori, vous aurez plus de facilité à apprécier cette journée si vous restez seul. Les scorpions, une aide extérieure va vous aider à chasser définitivement un problème. Sagittaire, vous êtes au cœur de la tourmente et vous risquez de vous inquiéter pour vos amours ou vos avoirs. Les capricornes, votre intuition et votre sens de l'analyse vous portent chance. Les Verseaux, aujourd'hui, vous avez tendance à charmer votre entourage et à marquer des points côté cœur. Et puis les poissons, votre distraction peut vous coûter des maladresses. Vous devriez baisser le rythme.
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0: À de bons matins, les années 80 sont à l'honneur ici, sur RVE, avec Chaz Jankel. Idée de sortie ? Allez, idée de sortie ? Ah bah oui, forcément, avec la nuit européenne des musées, vous avez plein d'idées de sortie. Par exemple celle-ci, au Palais du Roi de Rome, musée d'art et d'histoire. Vous avez une carte blanche conservatoire, samedi soir, entre 19h30 et 21h. Vous allez pouvoir écouter des intermèdes musicaux, des solistes de la maîtrise de Rambouillet, a cappella et accompagnés au piano, toutes les 30 minutes dans le jardin du Roi de Rome. C'est gratuit, c'est génial. Voilà, c'est dans le cadre de la nuit européenne des musées. Et c'est une bonne idée de sortie validée par l'équipe d'RVE. À 8h30, l'info locale de retour avec Jean-Marc. Juste avant, vous écoutez Teddy Swims et le programme télé dans quelques secondes sur RVE.
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6: Allez, on commence avec ce soir sur TF1, l'été 36. Nous sommes à Nice en août 36. Alors que les premiers congés payés sont en place, quatre femmes voient leur destin se mêler. Les ouvriers en liesse et les bourgeois méprisants s'affrontent. Eugénie Ouvrière, syndiquée au passé tourmenté, tente de protéger son fils Louis des ombres de son histoire. Léonie, jeune auxiliaire de police fraîchement débarquée aux côtés du commissaire Raven, se bat pour sauver son père condamné à mort. Blanche, épouse mondaine, cache une liaison interdite avec le procureur Adrien Jacquard. Enfin, Giulia, gouvernante discrète du palace Riviera, lutte pour préserver sa fille d'un lourd secret. France 2, meurtre au paradis. France 3, Bonnard, Pierre et Marthe. Nous sommes à Paris en 1893. Marthe de Mélinis, jouée par Cécile de France, hein, une jeune femme talentueuse spécialisée dans la confection de fleurs artificielles, croise le chemin de Pierre Bonnard, joué par Vincent Macaigne, hein, un peintre en pleine ascension. Séduit par sa beauté et son esprit, Pierre la choisit comme modèle. Lançons ainsi une relation tumultueuse mais passionnée. Canal+, Paris Police 1910, M6, Marie au premier regard, Arte, Victoria Abril dans Talon Aiguille, France 4, La Haine et W9, Armageddon. Voilà, je vous laisse faire votre choix et par avance, une belle soirée devant votre télévision.
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0: 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Nous sommes le lundi 18 mai, le 138e jour de l'année. Nous fêtons aujourd'hui les Eric, les Coralie, les Coralines et les Corinne. Eric est une personne réservée, qui ne dévoile pas facilement ses sentiments. Il a un tempérament décidé, en plus du goût du risque et de l'aventure. Journée internationale des musées aujourd'hui. Allez, l'anniversaire du joueur de tennis, mais aussi chanteur Yannick Noah, 66 ans. Jack Johnson, musicien, mais en plus, il est surfeur, 51 ans. Elena Noguera, 57 ans. Bon anniversaire à l'humour. Humoriste Popek, 91 ans. La footballeuse Eugénie Le Sommer a 37 ans, 64 ans pour la chanteuse Sandra. Petite anecdote, Nemo a vu le jour il y a tout pile 23 ans et puis Bernadette Chirac, 93 ans. Bon anniversaire à vous aussi, peut-être né un 18 mai.
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3: On parle d'incendie, de prévention de ces incendies. Avec un arrêté préfectoral qui encadre strictement l'usage du feu à proximité des bois et forêts, toute l'année, nous vous le rappelons, il est interdit d'allumer du feu à moins de 200 mètres d'espace boisé pour toute personne non autorisée. Du 1er avril au 31 octobre, cette interdiction s'applique à tous, y compris aux propriétaires, et sont également interdits le brûlage de végétaux, les feux festifs, les feux d'artifice, cigarettes ou objets en ignition à proximité des zones sensibles. Ces règles visent à prévenir les incendies, particulièrement en période de sécheresse. La préfecture des Yvelines fait appel à votre vigilance. Dans un tout autre registre, parlons du concert des classes adultes du Conservatoire Gabriel Fauré de Rambouillet Territoire. Ce concert aura lieu samedi 23 mai prochain à 20h à la salle communale de Prunay en Yvelines, entrée libre. Et plus d'informations sur rt78.fr. Toujours en matière de concert, eh bien c'est le spectacle de fin d'année du Conservatoire Gabriel Fauré qui aura lieu le mercredi 27 mai à Saint-Arnoult-en-Yvelines au Cratère à 20h. Entrée libre. Il faut savoir que les professeurs de l'établissement du Conservatoire Gabriel Fauré de Saint-Arnoult-en-Yvelines vous invitent ainsi à découvrir le fruit du travail accompli par leurs élèves tout au long de l'année. Je vous le rappelle, mercredi 27 mai à 20h au Cratère à Saint-Arnoult-en-Yvelines. Entrée libre. Le parc naturel régional de la Haute-Vallée de Chevreuse organise les rencontres du patrimoine métier d'antan Vallée de Chevreuse vendredi 29, samedi 30 et dimanche 31 mai à la fondation de Coubertin à Saint-Rémy-les-Chevreuses. Entrée gratuite, inscription obligatoire. Yes Plus, Yvelines étudiants seniors, met en relation des jeunes engagés et des seniors qui ont envie de partager quand les générations se rencontrent. C'est organisé par le département des Yvelines et avec son agence autonomie. Et vous aurez plus d'informations et vous pourrez vous inscrire sur oyesplus.fr. Le Mobile Village aura lieu le 30 mai à Méricourt de 14h à 18h. Mobile Village rassemble des dispositifs mobiles unis autour de valeurs communes comme le sport, la culture, l'accès aux droits, le lien social, les découvertes, les animations, la santé mentale. Convaincus que l'aller vert réduit les inégalités entre territoires urbains et ruraux, les organisateurs de Mobile Village souhaitent mettre en lumière une offre diversifiée de services accessibles à toutes et à tous. Événement festif gratuit au cœur d'une commune rurale des Yvelines qui réunira animation, rencontre avec les habitants et échange avec les acteurs locaux. Le programme à venir, au-delà du samedi 30 mai à Méricourt, ce sera le 26 juin à Mittainville et le 4 juillet à Cernay-la-Ville. La communauté d'agglomération Rambouillet Territoire vous propose des conseils gratuits si vous êtes particulier pour maîtriser vos consommations d'énergie. Vous pouvez avoir ces conseils sur rendez-vous uniquement. Ces rendez-vous se déroulant dans les locaux de Rambouillet Territoire, 22 rue Gustave Eiffel à Rambouillet. Plus d'informations sur rt78.fr.
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0: Bonjour à toutes et à tous, on débute avec la 34e et dernière journée de Ligue 1 qui se disputait hier soir. Le verdict a été rendu pour cette saison 2025-2026. Parmi les grands enseignements, Lille et Lyon se qualifient pour la prochaine Ligue des Champions. Malgré leur défaite à domicile, Lille a perdu 2-0 contre Auxerre qui se sauve miraculeusement en Ligue 1. Mais cette défaite n'empêche pas les Lillois de terminer 3e du championnat. Car Lyon, de son côté, a volé en éclats à domicile contre Lens, victorieux 4-0 pour parachever sa saison exceptionnelle terminée à la 2e place. Les Lyonnais finissent eux 4e et disputeront le tour préliminaire de la Ligue des Champions en août. En attendant et en regardant vers le bas du classement, les descentes de Metz et Nantes étaient actées, mais le match entre Nantes et Toulouse a rapidement été interrompu. La faute à des jets fumigènes sur la pelouse de la part des supporters nantais furieux de cette nouvelle descente du club. Des fumigènes lancés également sur la pelouse à Nice qui termine barragiste et affrontera Saint-Etienne la semaine prochaine pour espérer se sauver en Ligue 1. En attendant, les Niçois disputent la finale de la Coupe de France vendredi face à Lens au Stade de France. Notez également la victoire du Havre à Lorient 2-0, le succès anecdotique du Paris FC contre le PSG de buts à 1, mais aussi le prolifique Strasbourg-Monaco qui a vu 9 buts et s'est concrétisé par la victoire strasbourgeoise 5-4 après avoir été mené 4-1 dans la partie. En rugby, La Rochelle a fait chuter Toulouse hier soir en clôture de la 24e et antépénultième journée de top 14. Succès Rochelais à 38-10 face au leader du top 14. Notez qu'Antoine Dupont s'est blessé à l'échauffement. Au classement, cette victoire permet à La Rochelle d'espérer de nouveau le top 6 qualificatif pour les phases finales. Et en cyclisme, Jonas Vingegaard s'est adjugé la 9e étape du Giro hier après-midi au sommet du Corno à l'Escalé en devançant Félix Gall dans le dernier kilomètre. Afonso Eulalio reste en rose à l'entame de cette 2e semaine de course. Et puis toujours en Italie, Yannick Sinner a remporté le Masters 1000 de Rome hier face à Casper Ruud, victoire en 2-7, 6-4, 6-4 à une semaine de Roland-Garros. Très belle journée de sport.
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0: C'est RVE en espérant que tout se passe bien. Merci de nous écouter dans votre voiture, branché sur 103.7. Vous pouvez également nous écouter tout au long de la journée, vous le savez, avec le PC du boulot sur radio-rve.com. Pour rejoindre 9h, je vois Texas arriver. Également Joe, aussi End of Beginning. Et puis la date dans l'histoire, tout de suite sur RVE.
1: Une date dans l'histoire. Je vous emmène le 18 mai 1897. Bram Stoker ressuscite Dracula. L'écrivain irlandais Abraham Stoker dit Bram Stoker publie Dracula. Le héros de ce roman, le vampire Dracula, emprunte certains de ses traits de caractère au comte Dracule, seigneur de la Transylvanie du 15e siècle. Célèbre pour sa cruauté, le livre connaîtra un énorme succès et sera popularisé par le cinéma de Nosferatu, le vampire de Murnau en 1922 à Dracula de Coppola en 1992. Le 18 mai 1897, Bram Stoker ressuscite Dracula.
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7: On parle de Dua Lipa qui n'est pas contente. Elle porte plainte contre le groupe sud-coréen spécialisé dans la fabrication de produits électroniques, Samsung quoi. Et donc Dua Lipa réclame 15 millions de dollars. Elle reproche à Samsung d'avoir utilisé son image. En fait, elle explique avoir découvert l'utilisation d'une photo d'elle en juin 2025 sur des boîtes de téléviseurs vendues aux États-Unis. Du coup, elle affirme avoir alors immédiatement demandé à Samsung de cesser d'utiliser ce cliché qui aurait été pris en 2024 lors d'un festival. Et toujours, selon Dua Lipa, le groupe a rejeté sa demande de cessation d'utilisation. Et donc, la réponse de la marque a été méprisante et désinvolte.
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0: Et à votre 103.7, il est 9h, je vous souhaite une belle matinée. On va tout de suite retrouver un point sur l'actualité.
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2: Bonjour, une nouvelle cyberattaque a déploré le réseau Gîtes de France, confirme avoir été victime d'un vol de données personnelles samedi. L'incident fait suite au piratage de Pierre et Vacances et de Bel Embras revendiqué par le même hacker. Aucune coordonnée bancaire n'a été dérobée, mais l'attaque pourrait concerner plus de 389 000 clients exposant leur nom, courriel et numéro de téléphone. Une plainte va être déposée. La création d'un délit pour la conduite sous protoxyde d'azote, des mesures contre les free parties ou bien encore des sanctions plus dures contre les rodéos urbains. Il s'agit de la loi Riposte. Les sénateurs vont entamer ce lundi des discussions qui vont durer pendant 3 jours. Fin de parcours pour le MV Ondus, attendu ce matin au port de Rotterdam aux Pays-Bas, près d'un mois et demi après l'apparition des symptômes chez la première victime de l'antivirus. Parallèlement, le Canada vient de confirmer son premier cas positif. Dans Lyon, les fouilles reprennent ce lundi dans la forêt de Rouvray, surnommée les Bois de l'Horreur. Les enquêteurs retournent sur ce site baptisé le cimetière des Mille Louis en espérant y découvrir les corps de 5 des disparus de Lyon, victimes du tueur en série mort en 2013. Gérald Darmanin à Alger, ce lundi, le ministre de la Justice doit y rencontrer son homologue algérien pour réchauffer les relations entre la France et l'Algérie. Les échanges bilatéraux vont se poursuivre dans les prochains jours avec le déplacement, cette fois en France, du ministre algérien de l'Intérieur. Il ne restera plus rien de l'Iran. Une nouvelle menace de Donald Trump poursuivre dans les prochains jours avec le déplacement, cette fois en France, du ministre algérien de l'Intérieur. Il ne restera plus rien de l'Iran. Une nouvelle menace de Donald Trump. Le président américain

0: de la 34e et dernière journée qui se joue avec Lille et Lyon qui ont validé leur billet européen. Grâce à son succès 3-1 contre Rennes, Marseille prend la Ligue Europa au Breton. Nice est tenu en échec par Metz et termine barragiste et va affronter Saint-Etienne. On attend une décision dans le match Nantes-Toulouse interrompu par les supporters.
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2: On parle d'incendie, de prévention de ces incendies, avec un arrêté préfectoral qui encadre strictement l'usage du feu à proximité des bois et forêts. Toute l'année, nous vous le rappelons, il est interdit d'allumer du feu à moins de 200 mètres d'espace boisé pour toute personne non autorisée. Du 1er avril au 31 octobre, cette interdiction s'applique à tous, y compris aux propriétaires, et sont également interdits le brûlage de végétaux, les feux festifs, les feux d'artifice, cigarettes ou objets en ignition à proximité des zones sensibles. Ces règles visent à prévenir les incendies, particulièrement en période de sécheresse. La préfecture des Yvelines fait appel à votre vigilance. Dans un tout autre registre, parlons du concert des classes adultes du Conservatoire Gabriel Fauré de Rambouillet Territoire. Ce concert aura lieu samedi 23 mai prochain à 20h à la salle communale de Prunay en Yvelines, entrée libre. Et plus d'informations sur rt78.fr. Toujours en matière de concert, eh bien c'est le spectacle de fin d'année du Conservatoire Gabriel Fauré qui aura lieu le mercredi 27 mai à Saint-Arnoult-en-Yvelines au Cratère à 20h. Entrée libre. Il faut savoir que les professeurs de l'établissement du Conservatoire Gabriel Fauré de Saint-Arnoult-en-Yvelines vous invitent ainsi à découvrir le fruit du travail accompli par leurs élèves tout au long de l'année. Je vous le rappelle, mercredi 27 mai à 20h au Cratère à Saint-Arnoult-en-Yvelines. Entrée libre. Le parc naturel régional de la Haute-Vallée de Chevreuse organise les rencontres du patrimoine métier d'antan Vallée de Chevreuse, vendredi 29, samedi 30 et dimanche 31 mai à la Fondation de Coubertin à Saint-Rémy-les-Chevreuses, entrée gratuite, inscription obligatoire. Yes Plus, Yvelines étudiants seniors, met en relation des jeunes engagés et des seniors qui ont envie de partager quand les générations se rencontrent. C'est organisé par le département des Yvelines avec son agence Autonomie. Et vous aurez plus d'informations et vous pourrez vous inscrire sur oyesplus.fr. Le Mobile Village aura lieu le 30 mai à Méricourt de 14h à 18h. Mobile Village rassemble des dispositifs mobiles unis autour de valeurs communes comme le sport, la culture, l'accès aux droits, le lien social, les découvertes, les animations, la santé mentale. Convaincu que l'aller vert réduit les inégalités entre territoires urbains et ruraux, les organisateurs de Mobile Village souhaitent mettre en lumière une offre diversifiée de services accessibles à toutes et à tous. Événement festif, gratuit au cœur d'une commune rurale des Yvelines qui réunira animation, rencontres avec les habitants et échanges avec les acteurs locaux. Le programme à venir, au-delà du samedi 30 mai à Méricourt, ce sera le 26 juin à Mittainville et le 4 juillet à Cernay-la-Ville. La communauté d'agglomération Rambouillet Territoire vous propose des conseils gratuits si vous êtes particulier pour maîtriser vos consommations d'énergie. Vous pouvez avoir ces conseils sur rendez-vous uniquement. Ces rendez-vous se déroulant dans les locaux de Rambouillet Territoire, 22 rue Gustave Eiffel, à Rambouillet. Plus d'informations sur rt78.fr.
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3: Bonjour à tous. De la pluie est attendue sur une large partie du pays ce lundi 18 mai. Des averses orageuses sont même au programme sur l'est de la France. Seul le sud sera épargné et au sec. Et côté température, le mercure affichera 13 degrés à Paris, 15 à Bordeaux et 19 à Ajaccio le matin. Il fera jusqu'à 14 à Lille, 15 à Strasbourg et 20 à Perpignan au plus chaud de la journée. Très belle journée à tous.

Bonjour à tous, l'horoscope de ce lundi 18 mai, on commence avec les béliers. Une bonne nouvelle arrive à point nommé pour vous permettre de retrouver un nouveau souffle, réagissez vite. Les taureaux, votre optimisme remonte encore d'un cran, c'est le moment de profiter pleinement des bonnes choses. Les gémeaux, vous songez à un changement radical. Les cancers, il y a trop de mouvements autour de vous, ça vous fatigue. Lion, votre confiance est parfaitement justifiée. Les vierges, la solidité de votre couple facilite certaines situations un peu complexes. Les balances, a priori, vous aurez plus de facilité à apprécier cette journée si vous restez seul. Les scorpions, une aide extérieure va vous aider à chasser définitivement un problème. Sagittaire, vous êtes au cœur de la tourmente et vous risquez de vous inquiéter pour vos amours ou vos avoirs. Les capricornes, votre intuition et votre sens de l'analyse vous portent chance. Les verseaux, aujourd'hui, vous avez tendance à charmer votre entourage et à marquer des points côté cœur. Et puis les poissons, votre distraction peut vous coûter des maladresses, vous devriez baisser le rythme.

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1: Allez, on commence avec ce soir sur TF1, l'été 36. Nous sommes à Nice en août 36. Alors que les premiers congés payés sont en place, quatre femmes voient leur destin se mêler. Les ouvriers en liesse et les bourgeois méprisants s'affrontent. Eugénie, ouvrière syndiquée au passé tourmenté, tente de protéger son fils Louis des ombres de son histoire. Léonie, jeune auxiliaire de police fraîchement débarquée aux côtés du commissaire Raven, se bat pour sauver son père condamné à mort. Blanche, épouse mondaine, cache une liaison interdite avec le procureur Adrien Jacquard. Enfin, Giulia, gouvernante discrète du palace Riviera, lutte pour préserver sa fille d'un lourd secret. France 2, meurtre au paradis. France 3, Bonnard, Pierre et Marthe. Nous sommes à Paris en 1893. Marthe de Mélinis, jouée par Cécile de France, hein, une jeune femme talentueuse spécialisée dans la confection de fleurs artificielles, croise le chemin de Pierre Bonnard, joué par Vincent Macaigne, hein, un peintre en pleine ascension. Séduit par sa beauté et son esprit, Pierre la choisit comme modèle. Lançons ainsi une relation tumultueuse mais passionnée. Canal Plus, Paris Police 1910, M6 Marié au premier regard, Arte Victoria Abril dans Talon Aiguille, France 4 La Haine et W9 Armageddon. Voilà, je vous laisse faire votre choix et par avance une belle soirée devant votre télévision.
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0: 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Nous sommes le lundi 18 mai, le 138e jour de l'année. Nous fêtons aujourd'hui les Eric, les Coralie, les Coraline et les Corinne. Eric est une personne réservée, qui ne dévoile pas facilement ses sentiments. Il a un tempérament décidé, en plus du goût du risque et de l'aventure. Journée internationale des musées aujourd'hui. Allez, l'anniversaire du joueur de tennis, mais aussi chanteur Yannick Noah, 66 ans. Jack Johnson, musicien, mais en plus, il est surfeur, 51 ans. Elena Noguera, 57 ans. Bon anniversaire à l'humoriste Popek, 91 ans. La footballeuse Eugénie Le Sommer a 37 ans, 64 ans pour la chanteuse Sandra. Petite anecdote, Nemo a vu le jour il y a tout pile 23 ans et puis Bernadette Chirac, 93 ans. Bon anniversaire à vous aussi, peut-être né un 18 mai.
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1: Bonjour Lionel.
2: Bonjour.
1: Alors, je ne citerai pas le nom de ce pulsar, mais en tout cas, le thème de cette chronique, c'est le pulsar.
2: Alors, c'est le pulsar. Alors, moi, je vais le dire, un PSR comme pulsar. J2322-2650B. Alors, dans ce nom-là, en fait, il y a les coordonnées équatoriales du pulsar. Mais le petit B, en fait, c'est pour une exoplanète autour de ce pulsar, une exoplanète qui intrigue les astronomes. Elle se trouve à 750 années-lumière dans la constellation du Poisson austral. Et elle a été découverte par le télescope spatial James Webb. Elle est en orbite autour d'une étoile à neutrons, et même une catégorie d'étoiles à neutrons qu'on appelle un pulsar. Son atmosphère à l'exoplanète est composée d'hélium et de carbone moléculaire, des molécules composées de 2 ou 3 atomes de carbone. C'est déjà du jamais vu dans une atmosphère d'exoplanète. Et avec une telle atmosphère, les simulations indiquent qu'il doit y avoir des nuages de suie qui, en se condensant, doivent produire des averses de diamants. Parce que les diamants, c'est à base de carbone. Tous les mécanismes de formation connus ne produisent pas du tout d'atmosphère aussi riche en carbone. On a donc affaire à une formation qu'on ne peut pas encore expliquer. L'exoplanète est, elle aussi, exceptionnelle à un autre titre. Comme elle se trouve qu'à 1,6 million de kilomètres du pulsar, c'est une étoile de la masse de Soleil, mais de seulement une vingtaine de kilomètres de diamètre. En fait, les forces de marée qui s'exercent sur la planète sont extrêmes, au point de la déformer de manière significative. Et au lieu de ressembler à un gros pamplemousse, la planète est vraiment déformée et sa forme serait plus proche de celle d'une mangue.

0: Vous écoutez RVE, il est 10h, on va tout de suite retrouver un point sur l'information.
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2: On parle d'incendie, de prévention de ces incendies, avec un arrêté préfectoral qui encadre strictement l'usage du feu à proximité des bois et forêts. Toute l'année, nous vous le rappelons, il est interdit d'allumer du feu à moins de 200 mètres d'espace boisé pour toute personne non autorisée. Du 1er avril au 31 octobre, cette interdiction s'applique à tous, y compris aux propriétaires, et sont également interdits le brûlage de végétaux, les feux festifs, les feux d'artifice, cigarettes ou objets en ignition à proximité des zones sensibles. Ces règles visent à prévenir les incendies, particulièrement en période de sécheresse. La préfecture des Yvelines fait appel à votre vigilance. Dans un tout autre registre, parlons du concert des classes adultes du Conservatoire Gabriel Fauré de Rambouillet Territoire. Ce concert aura lieu samedi 23 mai prochain à 20h à la salle communale de Prunay en Yvelines, entrée libre. Et plus d'informations sur rt78.fr. Toujours en matière de concert, eh bien c'est le spectacle de fin d'année du Conservatoire Gabriel Fauré qui aura lieu le mercredi 27 mai à Saint-Arnoult-en-Yvelines au Cratère à 20h. Entrée libre. Il faut savoir que les professeurs de l'établissement du Conservatoire Gabriel Fauré de Saint-Arnoult-en-Yvelines vous invitent ainsi à découvrir le fruit du travail accompli par leurs élèves tout au long de l'année. Je vous le rappelle, mercredi 27 mai à 20h au Cratère à Saint-Arnoult-en-Yvelines. Entrée libre. Le parc naturel régional de la Haute-Vallée de Chevreuse organise les rencontres du patrimoine. Patrimoine métier d'antan Vallée de Chevreuse, vendredi 29, samedi 30 et dimanche 31 mai à la Fondation de Coubertin à Saint-Rémy-les-Chevreuse, entrée gratuite, inscription obligatoire. Yes Plus, Yvelines étudiants seniors, met en relation des jeunes engagés et des seniors qui ont envie de partager quand les générations se rencontrent. C'est organisé par le département des Yvelines et avec son agence Autonomie. Et vous aurez plus d'informations et vous pourrez vous inscrire sur oyesplus.fr. Le Mobile Village aura lieu le 30 mai à Méricourt. Et vous aurez plus d'informations et vous pourrez vous inscrire sur oyesplus.fr. Le Mobile Village aura lieu le 30 mai à Méricourt de 14h.

0: échange avec les acteurs locaux. Le programme à venir, au-delà du samedi 30 mai à Méricourt, ce sera le 26 juin à Mittainville et le 4 juillet à Cernay-la-Ville. La communauté d'agglomération Rambouillet Territoire vous propose des conseils gratuits si vous êtes particulier pour maîtriser vos consommations d'énergie. Vous pouvez avoir ces conseils sur rendez-vous uniquement, ces rendez-vous se déroulant dans les locaux de Rambouillet Territoire, 22 rue Gustave Eiffel à Rambouillet. Plus d'informations sur rt78.fr.
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2: Bonjour à tous. De la pluie est attendue sur une large partie du pays ce lundi 18 mai. Des averses orageuses sont même au programme sur l'est de la France. Seul le sud sera épargné et au sec. Et côté température, le mercure affichera 13 degrés à Paris, 15 à Bordeaux et 19 à Ajaccio le matin. Il fera jusqu'à 14 à Lille, 15 à Strasbourg et 20 à Perpignan au plus chaud de la journée. Très belle journée à tous.

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1: Dans ce journal du département des Yvelines, parlons de la PMI. La PMI, c'est la protection maternelle et infantile qui assure un suivi médical pour les familles. Dans le département, pas moins de 22 centres composés notamment de médecins, de sages-femmes et d'infirmières puéricultrices accueillent les femmes enceintes et les jeunes enfants de 0 à 6 ans pour des consultations telles que des examens cliniques, des vaccinations ou encore des prescriptions. Les infirmières puéricultrices réalisent un premier entretien global avant un examen plus approfondi avec le médecin. Les sages-femmes, elles, proposent un suivi pour les femmes enceintes et post-accouchement, mais la PMI est également liée à la prévention puisqu'elle s'adapte quotidiennement aux nouvelles problématiques de société, dépression, postpartum, difficultés éducatives. Les équipes de la protection maternelle et infantile peuvent intervenir à domicile, dans les écoles et en structures de proximité. Elles proposent aussi des ateliers collectifs pour les parents qui favorisent le lien parents-enfants, sans oublier le contrôle des modes de garde, assistante maternelle, crèche et le soutien des familles vulnérables. Plus d'informations sur les PMI en allant sur le site yveline-info.fr.
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0: RVE 1037, bienvenue à vous. Il est 11h, on fait un point sur la formation.
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2: On parle d'incendie, de prévention de ces incendies, avec un arrêté préfectoral qui encadre strictement l'usage du feu à proximité des bois et forêts. Toute l'année, nous vous le rappelons, il est interdit d'allumer du feu à moins de 200 mètres d'espace boisé pour toute personne non autorisée. Du 1er avril au 31 octobre, cette interdiction s'applique à tous, y compris aux propriétaires, et sont également interdits le brûlage de végétaux, les feux festifs, les feux d'artifice, cigarettes ou objets en ignition à proximité des zones sensibles. Ces règles visent à prévenir les incendies, particulièrement en période de sécheresse. La préfecture des Yvelines fait appel à votre vigilance. Dans un tout autre registre, parlons du concert des classes adultes du Conservatoire Gabriel Fauré de Rambouillet Territoire. Ce concert aura lieu samedi 23 mai prochain à 20h à la salle communale de Prunay en Yvelines, entrée libre. Et plus d'informations sur rt78.fr. Toujours en matière de concert, eh bien c'est le spectacle de fin d'année du Conservatoire Gabriel Fauré qui aura lieu le mercredi 27 mai à Saint-Arnoult-en-Yvelines au Cratère à 20h. Entrée libre. Il faut savoir que les professeurs de l'établissement du Conservatoire Gabriel Fauré de Saint-Arnoult-en-Yvelines vous invitent ainsi à découvrir le fruit du travail accompli par leurs élèves tout au long de l'année. Je vous le rappelle, mercredi 27 mai à 20h au Cratère à Saint-Arnoult-en-Yvelines. Entrée libre. Le parc naturel régional de la Haute-Vallée de Chevreuse organise les rencontres du patrimoine métier d'antan Vallée de Chevreuse, vendredi 29, samedi 30 et dimanche 31 mai, à la fondation de Coubertin à Saint-Rémy-les-Chevreuses. Entrée gratuite, inscription obligatoire. Yes Plus, Yvelines étudiants seniors, met en relation des jeunes engagés et des seniors qui ont envie de partager quand les générations se rencontrent. C'est organisé par le département des Yvelines et avec son agence autonomie. Et vous aurez plus d'informations et vous pourrez vous inscrire sur oyesplus.fr. Le Mobile Village aura lieu le 30 mai à Méricourt de 14h à 18h. Mobile Village rassemble des dispositifs mobiles unis autour de valeurs communes comme le sport, la culture, l'accès aux droits, le lien social, les découvertes, les animations, la santé mentale. Convaincu que l'aller vert réduit les inégalités entre territoires urbains et ruraux, les organisateurs de Mobile Village souhaitent mettre en lumière une offre diversifiée de services accessibles à toutes et à tous. Événement festif, gratuit, au cœur d'une commune rurale des Yvelines qui réunira animation, rencontre avec les habitants et échange avec les acteurs locaux. Le programme à venir, au-delà, au cœur d'une commune rurale des Yvelines qui réunira animation, rencontre avec les habitants et échange avec les acteurs locaux. Le programme à venir, au-delà du samedi 30 mai

C'est un ciel qui sera à dominante nuage, avec des averses prévues cet après-midi et quelques rafales de vent. 15 à 16 degrés dans la soirée, ça devrait légèrement s'améliorer, avec un retour d'averses dans la nuit de lundi à mardi.

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0: Le journal de la communauté d'agglomération Rambouillet Territoire.
1: Dans ce journal de la communauté d'agglomération Rambouillet Territoire, nous allons parler de la nouvelle maison de la randonnée qui a ouvert ses portes à Saint-Arnoult-en-Yvelines le 1er avril 2026 dernier, et ce, dans les anciens locaux de l'office de tourisme de Saint-Arnoult-en-Yvelines. L'orangerie des remparts accueillera donc les amateurs de randonnée. Ces derniers trouveront sur place de la documentation et des conseils sur les différents circuits à faire à pied, à vélo ou encore à cheval. Les itinéraires proposés devraient mettre en lumière le patrimoine boitier naturel du sud Yvelines, rocher d'Angennes, pavillon de Pourras, Petit Moulin, Vaux de Cernay, château de Rambouillet ou encore château de Pinceloup qui feront partie des découvertes. La maison de la randonnée, sous la direction de l'office de tourisme de Rambouillet Territoire, est ouverte le mercredi et dimanche de 9h30 à 12h30 et de 13h30 à 17h30. Plus d'informations sur rt78.fr.

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0: Bon appétit à toutes et à tous, il est exactement midi.
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2: Bonjour à tous, c'est le procès d'un des plus gros narcotrafiquants de France qui s'ouvre aujourd'hui, Félix Benghi, chef présumé du gang Yoda, détenu depuis 10 mois dans la prison de haute sécurité de Vendin-le-Vieil. Il est jugé à partir d'aujourd'hui pour trafic de stupéfiants devant le tribunal correctionnel de Marseille, aux côtés de 19 autres prévenus. De nouvelles fouilles reprennent dans Lyon à Rouvray, près d'Auxerre, sur les traces d'Émile Louis. Le tueur en série y avait enterré 7 jeunes femmes handicapées. 2 corps seulement ont été retrouvés. Les familles espèrent encore. Nouvelle cyberattaque, le réseau Gîtes de France confirme avoir été victime d'un vol de données personnelles samedi. L'incident fait suite au piratage de Pierre et Vacances et de Bellambra, revendiqué par un même hacker. Patrick Bruel a pris la parole hier soir après de nouvelles plaintes pour viol. Le chanteur et comédien a publié un message sur ses réseaux sociaux pour nier toute contrainte sexuelle. Il conteste la plainte déposée par l'animatrice Flavie Flamand pour des faits datant de 91. L'artiste affirme qu'il n'envisage pas de quitter la scène. Gérald Darmanin est à Alger aujourd'hui. Le ministre de la Justice doit y rencontrer son homologue algérien pour réchauffer les relations entre la France et l'Algérie. Les échanges bilatéraux se poursuivront dans les prochains jours avec le déplacement, cette fois en France, du ministre algérien de l'Intérieur. La fin du voyage, le navire de croisière HV Ondius a été détecté. Un foyer d'antivirus a accosté ce matin dans le port néerlandais de Rotterdam. Les 27 membres d'équipage et le personnel médical vont débarquer puis seront placés en quarantaine avant que le bâtiment ne subisse une procédure de désinfection et de nettoyage. Une nouvelle flottille pour Gaza interceptée ce matin au large de Chypre par Israël, selon ses organisateurs. Et puis le rugby avec la 24e journée de Top 14. Toulouse a été corrigée à La Rochelle. Victoire des Maritimes qui restent dans la course aux phases finales, 38-10. Et puis le tournoi des 6 nations féminin, pas de grand chelem pour les Françaises, corrigée par l'Angleterre hier, 43-28.
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3: On parle d'incendie, de prévention de ces incendies, avec un arrêté préfectoral qui encadre strictement l'usage du feu à proximité des bois et forêts. Toute l'année, nous vous le rappelons, il est interdit d'allumer du feu à moins de 200 mètres d'espace boisé pour toute personne non autorisée. Du 1er avril au 31 octobre, cette interdiction s'applique à tous, y compris aux propriétaires, et sont également interdits le brûlage de végétaux, les feux festifs, les feux d'artifice, cigarettes ou objets en ignition à proximité des zones sensibles. Ces règles visent à prévenir les incendies, particulièrement en période de sécheresse. La préfecture des Yvelines fait appel à votre vigilance. Dans un tout autre registre, parlons du concert des classes adultes du Conservatoire Gabriel Fauré de Rambouillet Territoire. Ce concert aura lieu samedi 23 mai prochain à 20h à la salle communale de Prunay en Yvelines, entrée libre. Et plus d'informations sur rt78.fr. Toujours en matière de concert, eh bien c'est salle communale de Prunay en Yvelines, entrée libre. Et plus d'informations sur rt78.fr. Toujours en matière de concert, eh bien c'est le spectacle.

Chevreuse, vendredi 29, samedi 30 et dimanche 31 mai, à la Fondation de Coubertin, à Saint-Rémy-les-Chevreuses, entrée gratuite, inscription obligatoire. Yes Plus, Yveline étudiant senior, met en relation des jeunes engagés et des seniors qui ont envie de partager quand les générations se rencontrent. C'est organisé par le département des Yvelines et avec son agence Autonomie. Et vous aurez plus d'informations et vous pourrez vous inscrire sur oyesplus.fr. Le Mobile Village aura lieu le 30 mai à Méricourt de 14h à 18h. Mobile Village rassemble des dispositifs mobiles unis autour de valeurs communes comme le sport, la culture, l'accès aux droits, le lien social, les découvertes, les animations, la santé mentale. Convaincus que l'aller vert réduit les inégalités entre territoires urbains et ruraux, les organisateurs de Mobile Village souhaitent mettre en lumière une offre diversifiée de services accessibles à toutes et à tous. Événement festif, gratuit au cœur d'une commune rurale des Yvelines qui réunira animations, rencontres avec les habitants et échange avec les acteurs locaux. Le programme à venir, au-delà du samedi 30 mai à Méricourt, ce sera le 26 juin à Mittainville et le 4 juillet à Cernay-la-Ville.

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1: Et le restaurant Tibilig recrute un ou une aide cuisine. 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
2: Et on commence avec ce film présenté hors compétition au Festival de Cannes en ouverture, La Vénus électrique. On retrouve au casting notamment Anaïs de Moustier, Gilles Lellouch. Nous sommes à Paris 1928. Antoine Balestro, jeune peintre en vogue, n'arrive plus à travailler depuis la mort de son épouse et désespéré, Armand, son galériste. Un soir d'ivresse, Antoine tente d'entrer en contact avec sa femme par l'intermédiaire d'une voyante. Sans le savoir, il parle en réalité avec Suzanne, une modeste foraine qui s'est glissée dans la roulotte pour y voler de la nourriture. Suzanne se révèle douée pour l'imposture et rapidement, secondée par Armand, elle enchaîne les fausses séances. Peu à peu, Antoine retrouve l'inspiration, mais pour Suzanne, les choses se compliquent alors qu'elle tombe doucement amoureuse de l'homme qu'elle manipule. La Vénus électrique est à voir cette semaine au cinéma. Là aussi, le film a été présenté à Cannes. Il s'appelle L'Abandon. Tout le monde connaît le nom de Samuel Paty, mais peu de gens connaissent réellement l'histoire. Le 16 octobre 2020, Samuel Paty, professeur d'histoire-géographie, est assassiné à la sortie de son collège, à la lumière des enquêtes et des procès. Ce film revient sur ses 11 derniers jours et l'engrenage qui a conduit à sa mort tragique. La sortie de L'Abandon cette semaine au cinéma. Et puis Cannes est décidément à l'honneur avec la sortie d'Histoire parallèle, film d'Ashgar Farhadi avec Isabelle Huppert, Virginie Efira, Pierre Ninet, un film présenté en compétition au Festival de Cannes, en quête d'inspiration pour son nouveau roman. Sylvie espionne ses voisins d'en face. Quand elle engage le jeune Adam pour l'aider dans son quotidien, elle ignore que celui-ci va bouleverser sa vie et son travail jusqu'à ce que la fiction qu'elle avait imaginée dépasse leur réalité à tous. Ça s'appelle Histoire parallèle et c'est à voir cette semaine au cinéma. Voilà, je vous laisse faire votre choix et par avance, de belles sorties ciné à tous.
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0: Bonjour à toutes et à tous, on débute avec la 34e et dernière journée de Ligue 1 qui se disputait hier soir. Le verdict a été rendu pour cette saison 2025-2026. Parmi les grands enseignements, Lille et Lyon se qualifient pour la prochaine Ligue des Champions. Malgré leur défaite à domicile, Lille a perdu 2-0 contre Auxerre qui se sauve miraculeusement en Ligue 1. Mais cette défaite n'empêche pas les Lillois de terminer 3e du championnat, car Lyon de son côté a volé en éclats à domicile contre Lens, victorieux 4-0 pour parachever sa saison exceptionnelle terminée à la 2e place. Les Lyonnais finissent 4e et disputeront le tour préliminaire de la Ligue des Champions en août. En attendant et en regardant vers le bas du classement, les descentes de Metz et Nantes étaient actées, mais le match entre Nantes et Toulouse a rapidement été interrompu. La faute à des jets de fumigène sur la pelouse de la part des supporters nantais furieux de cette nouvelle descente du club. Des fumigènes lancés également sur la pelouse à Nice qui termine barragiste et affrontera Saint-Etienne la semaine prochaine pour espérer se sauver en Ligue 1. En attendant, les Niçois disputent la finale de la Coupe de France vendredi face à Lens au Stade de France. Notez également la victoire du Havre à Lorient 2-0, le succès anecdotique du PSG du Paris FC contre le PSG de buts à 1, mais aussi le prolifique Strasbourg-Monaco qui a vu 9 buts et s'est concrétisé par la victoire strasbourgeoise 5-4 après avoir été mené 4-1 dans la partie. En rugby, La Rochelle a fait chuter Toulouse hier soir en clôture de la 24e et antépénultième journée de top 14. Succès Rochelais 38-10 face au leader du top 14. A noter qu'Antoine Dupont s'est blessé à l'échauffement. Au classement, cette victoire permet à La Rochelle d'espérer de nouveau le top 6 qualificatif pour les phases finales. Et en cyclisme, Jonas Vingegaard s'est adjugé la 9e étape du Giro hier après-midi au sommet du Corno à l'Escalé en devançant Félix Gall dans le dernier kilomètre. Afonso Eulalio reste en rose à l'entame de cette 2e semaine de course. Et puis toujours en Italie, Yannick Sinner a remporté le Masters 1000 de Rome hier face à Casper Ruud. Victoire en 2-7, 6-4, 6-4 à une semaine de Roland Garros. Très belle journée de sport.
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2: Bonjour à tous, c'est le procès d'un des plus gros narcotrafiquants de France qui s'ouvre aujourd'hui, Félix Benghi, chef présumé du gang Yoda, détenu depuis 10 mois dans la prison de haute sécurité de Vendin-le-Vieil. Il est jugé à partir d'aujourd'hui pour trafic de stupéfiants devant le tribunal correctionnel de Marseille, aux côtés de 19 autres prévenus. De nouvelles fouilles reprennent dans Lyon à Rouvray, près d'Auxerre, sur les tracés d'Émile Louis. Le tueur en série y avait enterré 7 jeunes femmes handicapées. 2 corps seulement ont été retrouvés. Les familles espèrent encore. Nouvelle cyberattaque, le réseau Gîtes de France confirme avoir été victime d'un vol de données personnelles samedi. L'incident fait suite au piratage de Pierre et Vacances et de Bellambra revendiqué par un même hacker. Patrick Bruel a pris la parole hier soir après de nouvelles plaintes pour viol. Le chanteur et comédien a publié un message sur ses réseaux sociaux pour nier toute contrainte sexuelle. Il conteste la plainte déposée par l'animatrice Flavie Flamand pour des faits datant de 91. L'artiste affirme qu'il n'envisage pas de quitter la scène. Gérald Darmanin est à Alger aujourd'hui. Le ministre de la Justice doit y rencontrer son homologue algérien pour réchauffer les relations entre la France et l'Algérie. Les échanges bilatéraux se poursuivront dans les prochains jours avec le déplacement, cette fois en France, du ministre algérien de l'Intérieur. La fin du voyage, le navire de croisière HV Ondius a été détecté. Un foyer d'antivirus a accosté ce matin dans le port néerlandais de Rotterdam. Les 27 membres d'équipage et le personnel médical vont débarquer puis seront placés en quarantaine avant que le bâtiment ne subisse une procédure de désinfection et de nettoyage. Une nouvelle flottille pour Gaza interceptée ce matin au large de Chypre par Israël, selon ses organisateurs. Et puis le rugby avec la 24e journée de Top 14. Toulouse a été corrigée à La Rochelle. Victoire des Maritimes qui restent dans la course aux phases finales, 38 à 10. Et puis le tournoi des 6 nations féminin, pas de grand chelem pour les Françaises, corrigée par l'Angleterre hier, 43 à 28.
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3: On parle d'incendie, de prévention de ces incendies, avec un arrêté préfectoral qui encadre strictement l'usage du feu à proximité des bois et forêts. Toute l'année, nous vous le rappelons, il est interdit d'allumer du feu à moins de 200 mètres d'espace boisé pour toute personne non autorisée. Du 1er avril au 31 octobre, cette interdiction s'applique à tous, y compris aux propriétaires, et sont également interdits le brûlage de végétaux, les feux festifs, les feux d'artifice, cigarettes ou objets en ignition à proximité des zones sensibles. Ces règles visent à prévenir les incendies, particulièrement en période de sécheresse. La préfecture des Yvelines fait appel à votre vigilance. Dans un tout autre registre, parlons du concert des classes adultes du Conservatoire Gabriel Fauré de Rambouillet Territoire. Ce concert aura lieu samedi 23 mai prochain à 20h à la salle communale de Prunay en Yvelines, entrée libre. Et plus d'informations sur rt78.fr. Toujours en matière de concert, eh bien c'est le spectacle de fin d'année du Conservatoire Gabriel Fauré qui aura lieu le mercredi 27 mai à Saint-Arnaud-en-Yvelines au Cratère à 20h. Entrée libre. Il faut savoir que les professeurs de l'établissement du Conservatoire Gabriel Fauré de Saint-Arnaud-en-Yvelines vous invitent ainsi à découvrir le fruit du travail accompli par leurs élèves tout au long de l'année. Je vous le rappelle, mercredi 27 mai à 20h au Cratère à Saint-Arnaud-en-Yvelines, entrée libre. Le parc naturel régional de la Haute-Vallée de Chevreuse organise les rencontres du patrimoine métier d'antan vallée de Chevreuse, vendredi 29, samedi 30 et dimanche 31 mai à la fondation de Coubertin à Saint-Rémy-les-Chevreuses. Entrée gratuite, inscription obligatoire. Yes Plus, Yvelines étudiants.

0: réduit les inégalités entre territoires urbains et ruraux, les organisateurs de Mobile Village souhaitent mettre en lumière une offre diversifiée de services accessibles à toutes et à tous. Événement festif, gratuit, au cœur d'une commune rurale des Yvelines, qui réunira animation, rencontres avec les habitants et échanges avec les acteurs locaux. Le programme à venir, au-delà du samedi 30 mai à Méricourt, ce sera le 26 juin à Mittainville et le 4 juillet à Cernay-la-Ville. La communauté d'agglomération Rambouillet Territoire vous propose des conseils gratuits, si vous êtes particulier, pour maîtriser vos consommations d'énergie. Vous pouvez avoir ces conseils sur rendez-vous uniquement. Ces rendez-vous se déroulant dans les locaux de Rambouillet Territoire, 22 rue Gustave Eiffel, à Rambouillet. Plus d'informations sur rt78.fr.
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0: La météo de ce lundi, c'est un ciel qui sera à dominante nuage, avec des averses prévues cet après-midi et quelques rafales de vent. 15 à 16 degrés dans la soirée, ça devrait légèrement s'améliorer, avec un retour d'averses dans la nuit de lundi à mardi.

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0: Bonjour à toutes et à tous, bienvenue dans ce nouvel épisode de notre série hebdo sur l'histoire des villes et villages du sud d'Yvelines. Cette semaine, cap sur Bullion, une minute pour remonter le temps, c'est parti. Le nom de Bullion trouve son origine dans l'histoire locale. Au XIIe siècle, le village était connu sous le nom de Boulon. C'est en 1611 que Claude de Bullion acheta la seigneurie et, avec l'accord du roi, fit modifier le nom en Bullion en 1621, rendant hommage donc à sa famille et à son propre nom. Claude de Bullion n'était pas seulement un aristocrate, il fut avocat, conseiller d'État et surintendant des finances, jouant un rôle majeur dans l'économie du royaume. Il est surtout connu pour avoir introduit le louis d'or, une réforme monétaire qui stabilisa la monnaie française et marqua son époque. Son influence se lisait autant dans le paysage qu'à travers ses actions politiques et économiques, et son nom reste gravé dans l'histoire du village.
1: Merci pour votre écoute, j'espère que ça vous a plu. Je pense que vous êtes habitués maintenant, si vous écoutez les chroniques, à entendre l'histoire du nom en première chronique le lundi. Demain, nouvelle chronique sur Bullion. J'espère que vous passez une très bonne journée sur RVE.

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2: On parle d'incendie, de prévention de ces incendies, avec un arrêté préfectoral qui encadre strictement l'usage du feu à proximité des bois et forêts. Toute l'année, nous vous le rappelons, il est interdit d'allumer du feu à moins de 200 mètres d'espace boisé pour toute personne non autorisée. Du 1er avril au 31 octobre, cette interdiction s'applique à tous, y compris aux propriétaires, et sont également interdits le brûlage de végétaux, les feux festifs, les feux d'artifice, cigarettes ou objets en ignition à proximité des zones sensibles. Ces règles visent à prévenir les incendies, particulièrement en période de sécheresse. La préfecture des Yvelines fait appel à votre vigilance. Dans un tout autre registre, parlons du concert des classes adultes du Conservatoire Gabriel Fauré de Rambouillet Territoire. Ce concert aura lieu samedi 23 mai prochain à 20h à la salle communale de Prunay-en-Yvelines, entrée libre. Et plus d'informations sur rt78.fr. Toujours en matière de concert, eh bien c'est le spectacle de fin d'année du Conservatoire Gabriel Fauré qui aura lieu le mercredi 27 mai à Saint-Arnaud-en-Yvelines au Cratère à 20h, entrée libre. Il faut savoir que les professeurs de l'établissement du Conservatoire Gabriel Fauré de Saint-Arnaud-en-Yvelines vous invitent ainsi à découvrir le fruit du travail accompli par leurs élèves tout au long de l'année. Je vous le rappelle, mercredi 27 mai à 20h au Cratère à Saint-Arnaud-en-Yvelines, entrée libre. Le parc naturel régional de la Haute-Vallée de Chevreuse organise les rencontres du patrimoine métier d'antan vallée de Chevreuse, vendredi 29, samedi 30 et dimanche 31 mai à la fondation de Coubertin à Saint-Rémy-les-Chevreuses, entrée gratuite, inscription obligatoire. Yes Plus, Yvelines étudiants seniors, met en relation des jeunes engagés et des seniors qui ont envie de partager quand les générations se rencontrent. C'est organisé par le département des Yvelines et avec son agence Autonomie. Et vous aurez plus d'informations et vous pourrez vous inscrire sur oyesplus.fr. Le Mobile Village aura lieu le 30 mai à Méricourt de 14h à 18h. Mobile Village rassemble des dispositifs mobiles unis autour de valeurs communes comme le sport, la culture, l'accès aux droits, le lien social, les découvertes, les animations, la santé mentale. Convaincu que l'aller vert réduit les inégalités entre territoires urbains et ruraux, les organisateurs de Mobile Village souhaitent mettre en lumière une offre diversifiée de services accessibles à toutes et à tous, événement festif gratuit au cœur d'une commune rurale des Yvelines qui réunira animation, rencontre avec les habitants et échange avec les acteurs locaux. Le programme à venir, au-delà du samedi 30 mai à Méricourt, ce sera le 26 juin à Mittainville et le 4 juillet à Cernay-la-Ville. La communauté d'agglomération Rambouillet Territoire vous propose des conseils gratuits si vous êtes particulier pour maîtriser vos consommations d'énergie. Vous pouvez avoir ces conseils sur rendez-vous uniquement, ces rendez-vous se déroulant dans les locaux de Rambouillet Territoire, 22 rue Gustave Eiffel à Rambouillet. Plus d'informations sur rt78.fr.
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2: La météo de ce lundi, c'est un ciel qui sera à dominante nuage, avec des averses prévues cet après-midi et quelques rafales de vent. 15 à 16 degrés dans la soirée, ça devrait légèrement s'améliorer, avec un retour d'averses dans la nuit de lundi à mardi.

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2: On parle d'incendie, de prévention de ces incendies, avec un arrêté préfectoral qui encadre strictement l'usage du feu à proximité des bois et forêts. Toute l'année, nous vous le rappelons, il est interdit d'allumer du feu à moins de 200 mètres d'espace boisé pour toute personne non autorisée. Du 1er avril au 31 octobre, cette interdiction s'applique à tous, y compris aux propriétaires, et sont également interdits le brûlage de végétaux, les feux festifs, les feux d'artifice, cigarettes ou objets en ignition à proximité des zones sensibles. Ces règles visent à prévenir les incendies, particulièrement en période de sécheresse. La préfecture des Yvelines fait appel à votre vigilance. Dans un tout autre registre, parlons du concert des classes adultes du conservatoire Gabriel Fauré de Rambouillet Territoire. Ce concert aura lieu samedi 23 mai prochain à 20h à la salle communale de Prunay en Yvelines, entrée libre. Et plus d'informations sur rt78.fr. Toujours en matière de concert, eh bien c'est le spectacle de fin d'année du conservatoire Gabriel Fauré qui aura lieu le mercredi 27 mai à Saint-Arnaud-en-Yvelines au Cratère à 20h. Entrée libre. Il faut savoir que les professeurs de l'établissement du conservatoire Gabriel Fauré de Saint-Arnaud-en-Yvelines vous invitent ainsi à découvrir le fruit du travail accompli par leurs élèves tout au long de l'année. Je vous le rappelle, mercredi 27 mai à 20h au Cratère à Saint-Arnaud-en-Yvelines. Entrée libre. Le parc naturel régional de la Haute-Vallée de Chevreuse organise les rencontres du patrimoine métier d'antan Vallée de Chevreuse, vendredi 29, samedi 30 et dimanche 31 mai à la Fondation de Coubertin à Saint-Rémy-les-Chevreuses. Entrée gratuite, inscription obligatoire. Yes Plus, Yvelines étudiants seniors, met en relation des jeunes engagés et des seniors qui ont envie de partager quand les générations se rencontrent. C'est organisé par le département des Yvelines et avec son agence autonomie. Et vous aurez plus d'informations et vous pourrez vous inscrire sur oyesplus.fr. Le Mobile Village aura lieu le 30 mai à Méricourt de 14h à 18h. Mobile Village rassemble des dispositifs mobiles unis autour de valeurs communes comme le sport, la culture, l'accès aux droits, le lien social, les découvertes, les animations, la santé mentale. Convaincu que l'aller vert réduit les inégalités entre territoires urbains et ruraux, les organisateurs de Mobile Village souhaitent mettre en lumière une offre diversifiée de services accessibles à toutes et à tous. Événement festif, gratuit au cœur d'une commune rurale des Yvelines qui réunira animation, rencontres avec les habitants et échanges avec les acteurs locaux. Le programme à venir, au-delà du samedi 30 mai à Méricourt, ce sera le 26 juin à Mittainville et le 4 juillet à Cernay-la-Ville. La communauté d'agglomération Rambouillet Territoire vous propose des conseils gratuits si vous êtes particulier pour maîtriser vos consommations d'énergie. Vous pouvez avoir ces conseils sur rendez-vous uniquement. Ces rendez-vous se déroulant dans les locaux de Rambouillet Territoire, 22 rue Gustave Eiffel, à Rambouillet. Plus d'informations sur rt78.fr.
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2: La météo de ce lundi, c'est un ciel qui sera dominante nuages, avec des averses prévues cet après-midi et quelques rafales de vent. 15 à 16 degrés dans la soirée, ça devrait légèrement s'améliorer, avec un retour d'averses dans la nuit de lundi à mardi.

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2: On parle d'incendie, de prévention de ces incendies, avec un arrêté préfectoral qui encadre strictement l'usage du feu à proximité des bois et forêts. Toute l'année, nous vous le rappelons, il est interdit d'allumer du feu à moins de 200 mètres d'espace boisé pour toute personne non autorisée. Du 1er avril au 31 octobre, cette interdiction s'applique à tous, y compris aux propriétaires, et sont également interdits le brûlage de végétaux, les feux festifs, les feux d'artifice, cigarettes ou objets en ignition à proximité des zones sensibles. Ces règles visent à prévenir les incendies, particulièrement en période de sécheresse. La préfecture des Yvelines fait appel à votre vigilance. Dans un tout autre registre, parlons du concert des classes adultes du Conservatoire Gabriel Fauré de Rambouillet Territoire. Ce concert aura lieu samedi 23 mai prochain à 20h à la salle communale de Prunay en Yvelines, entrée libre. Et plus d'informations sur rt78.fr. Toujours en matière de concert, eh bien c'est le spectacle de fin d'année du Conservatoire Gabriel Fauré qui aura lieu le mercredi 27 mai à Saint-Arnaud-en-Yvelines au Cratère à 20h. Entrée libre. Il faut savoir que les professeurs de l'établissement du Conservatoire Gabriel Fauré de Saint-Arnaud-en-Yvelines vous invitent ainsi à découvrir le fruit du travail accompli par leurs élèves tout au long de l'année. Je vous le rappelle, mercredi 27 mai à 20h au Cratère à Saint-Arnaud-en-Yvelines. Entrée libre. Le parc naturel régional de la Haute-Vallée de Chevreuse organise les rencontres du patrimoine. Métier d'antan Vallée de Chevreuse, vendredi 29, samedi 30 et dimanche 31 mai à la Fondation de Coubertin à Saint-Rémy-les-Chevreuses. Entrée gratuite, inscription obligatoire. Yes Plus, Yvelines étudiants seniors, met en relation des jeunes engagés et des seniors qui ont envie de partager quand les générations se rencontrent. C'est organisé par le département des Yvelines et avec son agence autonomie. Et vous aurez plus d'informations et vous pourrez vous inscrire sur oyesplus.fr. Le Mobile Village aura lieu le 30 mai à Méricourt de 14h à 18h. Mobile Village rassemble des dispositifs mobiles unis autour de valeurs communes comme le sport, la culture, l'accès aux droits, le lien social, les découvertes, les animations, la santé mentale. Convaincus que l'aller vert réduit les inégalités entre territoires urbains et ruraux, les organisateurs de Mobile Village souhaitent mettre en lumière une offre diversifiée de services accessibles à toutes et à tous. Événement festif, gratuit au cœur d'une commune rurale des Yvelines qui réunira animation, rencontres avec les habitants et échanges avec les acteurs locaux. Le programme à venir, au-delà du samedi 30 mai à Méricourt, ce sera le 26 juin à Mittainville et le 4 juillet à Cernay-la-Ville. La communauté d'agglomération Rambouillet Territoire vous propose des conseils gratuits si vous êtes particulier pour maîtriser vos consommations d'énergie. Vous pouvez avoir ces conseils sur rendez-vous uniquement, ces rendez-vous se déroulant dans les locaux de Rambouillet Territoire, 22 rue Gustave Eiffel, à Rambouillet. Plus d'informations sur rt78.fr.
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2: Pour cette fin de journée de lundi, le ciel est relativement variable. On devrait avoir quelques averses la nuit prochaine avec 9 degrés. Et mardi matin, on se réveille avec un ciel alternant nuages et éclaircies. Dans l'après-midi, de la pluie, malgré quelques éclaircies, avec 17 à 18 degrés. Les rafales de vent pourront dépasser les 50 km/h.

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2: Bonjour à tous. L'Iran annonce avoir répondu à une nouvelle proposition des États-Unis destinée à relancer les discussions diplomatiques et mettre fin durablement au conflit. Le porte-parole du ministère iranien des Affaires étrangères a indiqué que les préoccupations de Téhéran avaient été transmises à Washington avec des échanges qui se poursuivent par l'intermédiaire du Pakistan. Le navire de croisière MV Ondus est arrivé à Rotterdam après l'épidémie d'antivirus à bord. Les membres d'équipage encore présents vont être placés en quarantaine. L'OMS maintient un risque sanitaire faible malgré la possibilité de nouveaux cas liés à la longue incubation du virus. Pour rappel, 3 passagers sont décédés et plusieurs cas ont été confirmés. Et puis les corps des 4 plongeurs italiens disparus lors d'une sortie sous-marine aux Maldives ont été retrouvés dans une grotte. Une enquête a été ouverte et un plongeur secouriste maldivien est également décédé pendant les opérations de recherche. Et on enchaîne avec les corps des 4 plongeurs italiens disparus lors d'une sortie sous-marine aux Maldives qui ont été retrouvés morts dans une grotte. Une enquête a été ouverte et un plongeur secouriste maldivien est également décédé pendant les opérations de recherche. En France, le parquet de Nanterre a rouvert une enquête pour agression sexuelle visant Patrick Bruel après une plainte classée sans suite en 2022. L'avocate évoque une petite victoire pour sa cliente. Les faits dénoncés remontent à 2015 après une rencontre liée au tournage des Enfoirés. Le chanteur fait désormais l'objet de 7 plaintes en France et en Belgique pour violences sexuelles. Le président du CNC a regretté les propos du patron de Canal+, Maxime Saada, qui ne souhaite plus travailler avec les signataires d'une tribune anti-Vincent Bolloré. Le CNC défend la liberté d'expression et rappelle le soutien historique de Canal+, au cinéma français. Et on poursuit avec la justice espagnole qui a ordonné au fisc de rembourser plus de 55 millions d'euros à la chanteuse Shakira, estimant qu'il n'avait pas prouvé qu'elle résidait fiscalement en Espagne en 2011. La décision annule les redressements et les amendes pour fraude fiscale.
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3: On parle d'incendies, de prévention de ces incendies, avec un arrêté préfectoral qui encadre strictement l'usage du feu à proximité des bois et forêts. Toute l'année, nous vous le rappelons, il est interdit d'allumer du feu à moins de 200 mètres d'espace boisé pour toute personne non autorisée. Du 1er avril au 31 octobre, cette interdiction s'applique à tous, y compris aux propriétaires, et sont également interdits le brûlage de végétaux, les feux festifs, les feux d'artifice, cigarettes ou objets en ignition à proximité des zones sensibles. Ces règles visent à prévenir les incendies, particulièrement en période de sécheresse. La préfecture des Yvelines fait appel à votre vigilance. Dans un tout autre registre, parlons du concert des classes adultes du Conservatoire Gabriel Fauré de Rambouillet Territoire. Ce concert aura lieu samedi 23 mai prochain à 20h à la salle communale de Prunay en Yvelines, entrée libre. Et plus d'informations sur rt78.fr. Toujours en matière de concert, eh bien c'est le spectacle de fin d'année du Conservatoire Gabriel Fauré qui aura lieu le mercredi 27 mai à Saint-Arnoult-en-Yvelines au Cratère à 20h. Entrée libre. Il faut savoir que les professeurs de l'établissement du Conservatoire Gabriel Fauré de Saint-Arnoult-en-Yvelines vous invitent ainsi à découvrir le fruit du travail accompli par leurs élèves tout au long de l'année. Je vous le rappelle, mercredi 27 mai à 20h au Cratère à Saint-Arnoult-en-Yvelines. Entrée libre. Le parc naturel régional de la Haute-Vallée de Chevreuse organise les rencontres du patrimoine métier d'antan Vallée de Chevreuse vendredi 29, samedi 30 et dimanche 31 mai à la fondation de Coubertin à Saint-Rémy-les-Chevreuses. Entrée gratuite, inscription obligatoire. Yes Plus, Yvelines étudiants seniors, met en relation des jeunes engagés et des seniors qui ont envie de partager quand les générations se rencontrent. C'est organisé par le département des Yvelines et avec son agence autonomie. Et vous aurez plus d'informations et vous pourrez vous inscrire sur oyesplus.fr. Le Mobile Village aura lieu le 30 mai à Méricourt de 14h à 18h. Mobile Village rassemble des dispositifs mobiles unis autour de valeurs communes comme le sport, la culture, l'accès aux droits, le lien social, les découvertes, les animations, la santé mentale. Convaincus que l'allée verte réduit les inégalités entre territoires urbains et ruraux, les organisateurs de Mobile Village souhaitent mettre en lumière une offre diversifiée de services accessibles accessible à toutes et à tous. Événement festif, gratuit, au cœur d'une commune rurale des Yvelines, qui réunira animation, rencontres avec les habitants et échanges avec les acteurs locaux. Le programme à venir, au-delà du samedi 30 mai à Méricourt, ce sera le 26 juin à Mittainville et le 4 juillet à Cernay-la-Ville. La communauté d'agglomération Rambouillet Territoire vous propose des conseils gratuits si vous êtes particulier pour maîtriser vos consommations d'énergie. Vous pouvez avoir ces conseils sur rendez-vous uniquement, ces rendez-vous se déroulant dans les locaux de Rambouillet Territoire, 22 rue Gustave Eiffel à Rambouillet. Plus d'informations sur rt78.fr.
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3: Pour cette fin de journée de lundi, le ciel est relativement variable. On devrait avoir quelques averses la nuit prochaine avec 9 degrés. Et mardi matin, on se réveille avec un ciel alternant nuages et éclaircies. Dans l'après-midi, de la pluie, et malgré quelques éclaircies, avec 17 à 18 degrés. Les rafales de vent pourront dépasser les 50 km/h.
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3: Belle soirée à l'écoute des RVE, très heureux de vous retrouver pour cette nouvelle semaine, l'avant-dernière semaine du mois de mai, comme le temps passe vite quand nous sommes ensemble, preuve qu'on ne s'ennuie pas, et c'est tant mieux. La musique revient avec Annabelle et Red Hot Chili Peppers à 17h10, je reviens vers vous, tout simplement pour de l'info locale.

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0: Belle soirée à l'écoute de votre radio, que vous pouvez écouter, je vous le rappelle, sur internet, radioave.com, radio.fr, sur les logiciels conçus pour écouter la radio, sur vos smartphones, et puis également en DAB sur notre région. Tout de suite, la chronique People.
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2: On parle de Dua Lipa qui n'est pas contente. Elle porte plainte contre le groupe sud-coréen spécialisé dans la fabrication de produits électroniques, Samsung quoi. Et donc Dua Lipa réclame 15 millions de dollars. Elle reproche à Samsung d'avoir utilisé son image. En fait, elle explique avoir découvert l'utilisation d'une photo d'elle en juin 2025 sur des boîtes de téléviseurs vendues aux États-Unis. Du coup, elle affirme avoir alors immédiatement demandé à Samsung de cesser d'utiliser ce cliché qui aurait été pris en 2024 lors d'un festival. Et toujours selon Dua Lipa, le groupe a rejeté sa demande de cessation d'utilisation. Et donc la réponse de la marque a été méprisante et désinvolte.
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Belle soirée à vous, tout va bien, c'est l'essentiel. Content de terminer avec vous cette journée avec certes de la musique mais aussi des chroniques. D'ailleurs on aura tout à l'heure à 17h32 la chronique Science et Espace avec Lionel Bouris d'Albéo 78 qui nous parlera du soleil. Et vous le retrouvez chaque dimanche à 18h en ma compagnie pour En route vers les étoiles.

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1: Lionel, bonjour.
2: Bonjour.
1: Alors vous allez nous parler du Soleil.
2: Le Soleil, en fait, il est dans la banlieue de la Voie lactée, donc à l'écart du centre, hein, dans un des bras spiraux à environ 30 000 années-lumière du centre de notre Voie lactée. Sachant que le rayon de la galaxie voit à peu près 50 000 années-lumière, on voit bien que le système solaire est plus près du bord que du centre. Mais visiblement, cela n'a pas toujours été le cas. Les astronomes viennent de découvrir qu'en fait, le Soleil est né bien plus près du centre, et il n'est même pas le seul dans ce cas-là. Il y a 4 milliards 600 millions d'années, le Soleil serait né 10 000 années-lumière plus près du centre qu'il ne l'est aujourd'hui. Et avec l'aide du télescope spatial Gaia, les astronomes ont découvert un groupe de plus de 6 500 étoiles, des étoiles jumelles du Soleil. Même température, même gravité, même composition chimique. Des étoiles âgées entre 4 et 6 milliards d'années, situées à une distance comparable à celle du Soleil aujourd'hui, par rapport au centre de la Voie lactée. Et bien à partir des vitesses de ces étoiles, il semblerait que toutes est migré d'une région donc plus proche du centre vers leur lieu actuel. Dans cette région, d'où les étoiles proviendraient, se trouve maintenant une sorte de barre stellaire. Mais il y a 6 milliards d'années, cette barre était simplement en formation. Et toutes ces étoiles ont pu facilement en sortir pour migrer vers l'extérieur de la galaxie, vers un environnement situé 10 000 années-lumière plus loin du centre, une région bien plus propice à l'évolution de la vie. Heureusement qu'on a migré.

Belle soirée à vous. On va du côté de Gazran où le CCS de Gazran organise des après-midi rencontres. Il y en a eu un le 11 mai, le 18 mai. Le prochain aura lieu le 8 juin de 14h à 17h avec les ateliers de Delia. Et vous pouvez avoir plus d'informations, bien évidemment, auprès de la mairie de Gazran.

0: Et si nous parlions de télévision, qu'y a-t-il d'intéressant ce soir sur le petit écran? Vous allez tout savoir avec la présélection de Hervé. Retour ensuite de la musique avec Frérot de la Vega. Et puis 18h, nouvelle édition du journal national et du journal local.
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2: Allez, on commence avec ce soir sur TF1, l'été 36. Nous sommes à Nice en août 36. Alors que les premiers congés payés sont en place, quatre femmes voient leur destin se mêler. Les ouvriers en liesse et les bourgeois méprisants s'affrontent. Eugénie, ouvrière syndiquée au passé tourmenté, tente de protéger son fils Louis des ombres de son histoire. Léonie, jeune auxiliaire de police fraîchement débarquée aux côtés du commissaire Raven, se bat pour sauver son père condamné à mort. Blanche, épouse mondaine, cache une liaison interdite avec le procureur Adrien Jacquard. Enfin, Giulia, gouvernante discrète du palace Riviera, lutte pour préserver sa fille d'un lourd secret. France 2, meurtre au paradis. France 3, Bonnard, Pierre et Marthe. Nous sommes à Paris en 1893. Marthe de Mélinis, jouée par Cécile de France, hein, une jeune femme talentueuse spécialisée dans la confection de fleurs artificielles, croise le chemin de Pierre Bonnard, joué par Vincent Macaigne, hein, un peintre en pleine ascension. Séduit par sa beauté et son esprit, Pierre la choisit comme modèle. Lançons ainsi une relation tumultueuse mais passionnée. Canal Plus, Paris Police 1910, M6, Marie au premier regard, Arte, Victoria Abril dans Talon Aiguille, France 4, La Haine et W9, Armageddon. Voilà, je vous laisse sur votre choix et par avance, une belle soirée devant votre télévision.
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2: Bonsoir à tous. L'agence iranienne Fars News Agency affirme que l'Iran aurait lancé une assurance maritime baptisée Hormuz Safe, payable en bitcoin pour les navires traversant le détroit d'Hormuz. Ce système remplacerait les circuits financiers traditionnels et pourrait générer plus de 10 milliards de dollars de recettes. L'information n'a toutefois pas été confirmée officiellement. Le navire de croisière MV Ondus a rejoint le port de Rotterdam après avoir été touché par un foyer d'antivirus à bord. Les personnes encore présentes doivent être placées en quarantaine, tandis que l'OMS maintient une évaluation globale du risque comme faible, et ce malgré la période d'incubation prolongée du virus. Le septuagénaire soupçonné d'avoir tenté d'incendier la maison secondaire des grands-parents du petit Émile au Auvernais sera jugé le 7 juillet prochain. Placé en détention provisoire, il s'était fait passer pour un journaliste néerlandais afin d'approcher la propriété. Plusieurs départs de feu ont été constatés près de la maison selon le parquet. Justice toujours, Patrick Bruel est désormais visé par au moins 10 plaintes pour viol ou agression sexuelle examinées par le parquet de Nanterre. Plusieurs enquêtes anciennes ont été rouvertes, dont celle dite des masseuses et celle d'Ophélie Pfeiffer. Le chanteur conteste fermement les accusations et affirme n'avoir jamais forcé une femme ni abusé de sa notoriété. Côté sport, le Tour de France s'élancera de Reims le 24 juin 2028 après deux départs à l'étranger prévus à Barcelone cet été et Édimbourg en 2027. Le calendrier a été avancé pour éviter un chevauchement avec les Jeux Olympiques d'été de 2028 et l'Euro de football. L'arrivée à Paris est donc prévue le 16 juillet. Et puis enfin, Ousmane Dembélé, sorti en première période lors du match face au Paris FC, souffre d'une gêne au mollet droit et restera en soins pendant quelques jours. Le club se veut toutefois rassurant et estime que sa participation pour la finale de la Ligue des Champions n'est pas menacée. Et voilà pour l'essentiel de l'actualité, je vous souhaite une excellente soirée à toutes et à tous, à notre écoute.
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3: On parle d'incendie, de prévention de ces incendies, avec un arrêté préfectoral qui encadre strictement l'usage du feu à proximité des bois et forêts. Toute l'année, nous vous le rappelons, il est interdit d'allumer du feu à moins de 200 mètres d'espace boisé pour toute personne non autorisée. Du 1er avril au 31 octobre, cette interdiction s'applique à tous, y compris aux propriétaires, et sont également interdits le brûlage de végétaux, les feux festifs, les feux d'artifice, cigarettes ou objets en ignition à proximité des zones sensibles. Ces règles visent à prévenir les incendies, particulièrement en période de sécheresse. La préfecture des Yvelines fait appel à votre vigilance. Dans un tout autre registre, parlons du concert des classes adultes du Conservatoire Gabriel Fauré de Rambouillet Territoire. Ce concert aura lieu samedi 23 mai prochain à 20h à la salle communale de Prunay en Yvelines, entrée libre. Et plus d'informations sur rt78.fr. Toujours en matière de concert, eh bien c'est le spectacle de fin d'année du Conservatoire Gabriel Fauré qui aura lieu le mercredi 27 mai à Saint-Arnoult-en-Yvelines au Cratère à 20h. Entrée libre. Il faut savoir que les professeurs de l'établissement du Conservatoire Gabriel Fauré de Saint-Arnoult-en-Yvelines vous invitent ainsi à découvrir le fruit du travail accompli par leurs élèves tout au long de l'année. Je vous le rappelle, mercredi 27 mai à 20h au Cratère à Saint-Arnoult-en-Yvelines. Entrée libre. Le Parc naturel régional de la Haute-Vallée de Chevreuse organise les rencontres du patrimoine métier d'antan Vallée de Chevreuse vendredi 29, samedi 30 et dimanche 31 mai à la Fondation de Coubertin à Saint-Rémy-les-Chevreuse. Entrée gratuite, inscription obligatoire. Yes Plus, Yvelines étudiants seniors, met en relation des jeunes engagés et des seniors qui ont envie de partager quand les générations se rencontrent. C'est organisé par le département des Yvelines et avec son agence autonomie. Et vous aurez plus d'informations et vous pourrez vous inscrire sur oyesplus.fr. Le Mobile Village aura lieu le 30 mai à Méricourt de 14h à 18h. Mobile Village rassemble des dispositifs mobiles unis autour de valeurs communes comme le sport, la culture, l'accès aux droits, le lien social, les découvertes, les animations, la santé mentale. Convaincus que l'aller vert réduit les inégalités entre territoires urbains et ruraux, les organisateurs de Mobile Village souhaitent mettre en lumière une offre diversifiée de services accessibles à toutes et à tous. Événement festif, gratuit au cœur d'une commune rurale des Yvelines qui réunira animation, rencontres avec les habitants et échange avec les acteurs locaux. Le programme à venir, au-delà du samedi 30 mai à Méricourt, ce sera le 26 juin à Mittainville et le 4 juillet à Cernay-la-Ville. La communauté d'agglomération Rambouillet Territoire vous propose des conseils gratuits si vous êtes particulier pour maîtriser vos consommations d'énergie. Vous pouvez avoir ces conseils sur rendez-vous uniquement. Ces rendez-vous se déroulant dans les locaux de Rambouillet Territoire, 22 rue Gustave Eiffel, à Rambouillet. Plus d'informations sur rt78.fr.
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3: Pour cette fin de journée de lundi, le ciel est relativement variable. On devrait avoir quelques averses la nuit prochaine avec 9 degrés. Et mardi matin, on se réveille avec un ciel alternant nuages éclaircis. Dans l'après-midi, de la pluie, malgré quelques éclaircies, avec 17 à 18 degrés. Les rafales de vent pourront dépasser les 50 km/h.
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3: Prochain retour avec l'actualité, ça sera tout à l'heure à 19h pour le national, l'international, mais aussi le local que je vous présenterai. Et puis de la musique pour vous détendre avec Luc le robot et Miley Cyrus Dream as One. On retrouvera à 18h10. Délivrez-vous avec Jacques Fournier.

0: chronique littéraire des Livrez-vous avec Jacques Fournier qui nous propose aujourd'hui de découvrir un grand poète. Il s'agissait de Christian Bobin. C'est une rediffusion. Retour ensuite de la musique avec Camille McDonald sur RVE.
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2: Le choix de Véronique Elena Malvoisin.
3: Bonjour Jacques Fournier.
2: Bonjour Véronique Elena.
3: Eh bien mon choix, c'est un choix de cœur, un choix absolu de cœur. Je veux vous parler de Christian Bobin. J'ai fait ce choix sur ces deux textes qui sont extraits d'un recueil qui s'appelle « L'enchantement simple » et autres textes. Dans l'enchantement simple, il y a plusieurs textes, dont deux, « Le colporteur » et « L'éloignement du monde ». Je vais prendre un extrait de ces deux textes et rendre hommage à ma façon à Christian qui nous a quittés il y a 2 ans. C'était le 24 novembre 2022.
2: On vous écoute.
3: Je me souviens de vous, archange des roseaux, pâles ailes des tilleuls, nuages convalescents. Je me souviens très bien de vos ombres sur le livre oublié dans les herbes. Longue promenade du bord de l'eau et chaque seconde passait comme passe l'amoureuse, éternelle et riante. Recueillant dans son tablier la blondeur d'une étoile. J'entends vos voix de plume, j'entends vos voix de rien. Et cette douceur convaincante, pourquoi lire, puisque tout est là.
2: Deuxième extrait.
3: Fragment d'une lettre envoyée. Tu es celle par qui me vient le goût profond de vivre. Il ne faut pas craindre une telle phrase, elle ne t'engage en rien. Le don que tu me fais est un vrai don, impossible à reprendre. Le bonheur, c'est de te savoir en vie, et que cette vie passe au plus loin de moi n'importe pas. Au début, j'ai cru que tu étais le monde entier. Je l'ai cru d'une croyance enfantine et sans doute nécessaire. En t'éloignant, tu m'as appris que tu n'en étais que le seuil, et que les chemins, loin de mener à toi, ne font qu'en partir pour me conduire à l'infini. Aujourd'hui, je n'attends rien de toi. Je voudrais seulement que la vie te soit douce et que tu ne meures jamais. C'est là encore une espérance naïve, mais j'y tiens plus qu'à tout. Cette naïveté-là manque aux anges, et c'est pourquoi leur joie est si imparfaite.
2: Merci. Pour aller un petit peu plus loin, qu'est-ce que vous retenez de la lecture de Christian Bobin?
3: Ce que je retiens de la lecture de Christian Bobin, c'est cette capacité à faire résonner de façon profonde et immense de tout petits instants, de tout petits détails. Il avait cette capacité à lire l'immensité dans le détail. Et c'était d'une grande délicatesse pour moi que de lire ces mots. À chaque fois que je me promène dans ces livres, j'en prends un au hasard. Il a toujours un effet de consolation pour moi parce que c'est à la fois la délicatesse et la profondeur. Il est dans ces deux mouvements-là, avec une attention portée extrême aux êtres et aux vivants en général. C'est quelqu'un qui était capable de s'absorber pendant des heures sur la contemplation des fleurs dans un vase, sur la contemplation d'un vol d'oiseau. Et il en tirait effectivement ce sens de l'infini, ce sens de l'immense.
2: Alors on le dit poète, mais je vais dire mais parce que pour beaucoup de personnes, la poésie c'est la rime, c'est une forme particulière. Or chez Bobin, on est dans la prose.
3: On est dans la prose. Et je pense qu'il fait œuvre de poésie dans tout ce qu'il a écrit. Mais je l'ai toujours reçu comme étant le poète de l'adresse. C'est celui qui s'adresse à notre cœur, c'est celui qui parle à notre âme. C'est le poète de l'intime. Alors effectivement, on n'est pas dans la poésie en tant que telle. On est sur de la prose, on est très souvent sur du courrier. Vraiment, Bobin écrit et s'adresse à l'autre. Il rentre en fait dans l'intimité avec le lecteur, il rentre dans l'intimité lui-même quand il lit les ouvrages d'autres auteurs. C'est une poésie, mais c'est une poésie de l'être. Il était un être poétique en tant que tel, c'est ça que je veux dire. Il était lui-même, dans sa perception du monde, un être infiniment poétique.
2: Mais n'est-ce pas un peu rompre cette intimité que de lire à voix haute un texte de Bobin ?
3: Oui, oui, définitivement. Lui aurait volontiers laissé la place au silence. Il disait très volontiers que ce qui pouvait le représenter le mieux, c'était la neige, parce qu'elle ne fait pas de bruit, parce qu'elle disparaît vite, parce qu'elle recouvre tout, donc le côté enveloppant et le côté silencieux, le côté éphémère. C'était quelqu'un qui n'aurait pas, certainement pas apprécié qu'on le mette trop en avant, mais je crois qu'il était poussé effectivement par la nécessité d'écrire, parce que oui, c'était sa façon de raisonner, sa façon d'être au monde aussi, parce qu'il avait, comme tu le sais Jacques, une vie de solitaire, une vie dans une maison, au bord d'une jolie forêt en Bourgogne, lui aussi, comme Colette, hein, c'était la Bourgogne. C'est le voyageur immobile, Bobin, hein, c'est celui qui n'a jamais quitté son petit coin de Bourgogne et qui, de là où il était, pouvait percevoir le monde, pouvait percevoir l'amour, pouvait percevoir le sacré en ne quittant pas sa table d'écriture et en restant les yeux sur la fenêtre qui donnait vers son jardin. On est presque un petit peu impudique quand on le lit à voix haute. C'est une lecture qu'on devrait toujours garder pour soi, mais on a envie de lui rendre hommage. On est sans doute dans la peine de l'avoir perdu il y a 2 ans. Et à ce sujet, d'ailleurs, sa filleule, Hélène Grattet, a fait un très, très beau récital où elle s'est emparée des textes de son cher parrain. Et c'est un conseil que je vous donne. Si vous voyez passer ce récital près de chez vous, courez-y vite.
2: Merci. Donc, c'était 2 extraits de L'Enchantement simple et autres textes de Christian Bobin aux éditions Poésie Gallimard. C'est une réédition, bien entendu, de textes qui étaient déjà parus préalablement aux éditions Fata Morgana et aux éditions du Colporteur. Voilà. Merci Véronique Elena.
3: Avec plaisir.
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0: Le buzz de ce lundi, ben on va le découvrir. C'est léger, ça ne mange pas de pain, comme on dit chez nous. Et ça se déguste comme ça pour se détendre. Tout de suite après la pause, retour de la musique avec Vanessa Paradis. Et on aura à 18h33 le journal de Rambouillet Territoire.
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2: Vous pouvez désormais jouer au Lego, même à plus de 100 ans. Hein. À 100 ans, David Attenborough vient de régler, malgré lui, un problème que personne n'avait vu venir. Hein. La raison, il était devenu trop vieux pour jouer au Lego. Depuis des décennies, les célèbres boîtes de briques colorées affichent une recommandation bien connue. 4 à 99 ans. Une limite d'âge qui semblait jusque-là purement théorique, jusqu'à ce que le mythique naturaliste britannique souffle ses 100 bougies. Le 8 mai dernier, sur les réseaux sociaux, plusieurs internautes ont rapidement souligné l'ironie de la situation. Une publication sur X est même devenue virale, récoltant plus d'un million d'impressions. Parce qu'au fond, l'idée qu'une légende mondiale de la nature soit désormais exclue des Lego avait quelque chose d'absurdement drôle. La marque danoise a décidé d'embarquer dans la blague. Sur Instagram, Lego a publié une version modifiée de sa boîte classique, affichant désormais 400 ans et plus, accompagné d'un message adressé directement au centenaire. Joyeux 100e anniversaire, Sir David Attenborough. Il n'y a pas de limite d'âge pour ceux qui n'arrêtent jamais de jouer. L'initiative a immédiatement conquis les internautes qui ont salué. Un hommage à la fois simple, intelligent et parfaitement calibré. Reste maintenant à savoir si Lego modifiera réellement l'emballage de ses produits ou si cette nouvelle limite 100 ans et plus restera un simple clin d'œil publié sur les réseaux sociaux. Faut dire que David Attenborough occupe une place à part dans la culture populaire britannique. Né en 1926, il prête sa voix au documentaire animalier depuis des décennies et demeure encore aujourd'hui l'une des personnalités les plus appréciées du Royaume-Uni. Son plus récent documentaire Why London a d'ailleurs été diffusé cette année sur la BBC.
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On parle du département des Yvelines sur RVE avec l'opération IS+, quand les générations se rencontrent. Il s'agit de générations d'étudiants et de seniors pour des visites à domicile, des échanges, des moments de convivialité. Si vous voulez vous inscrire, si vous êtes senior ou étudiant, un seul site, oisplus.fr.

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1: Dans ce journal de Rambouillet Territoire, on va revenir sur la question très simple. Rambouillet Territoire, c'est quoi ? Eh bien, Rambouillet Territoire, c'est une communauté d'agglomération, une structure de coopération intercommunale qui a pour objet d'associer des communes au sein d'un territoire pour élaborer un projet commun de développement et d'aménagement. Elle exerce un certain nombre de compétences pour l'ensemble des communes qui la composent. Il faut savoir que la France compte environ 35 000 communes, certaines d'entre elles de moins de 50 habitants. Et si les communes garantissent une proximité avec les habitants, la fragmentation du territoire rend parfois compliqué pour les plus petites d'assumer seules certaines dépenses indispensables. C'est pour pallier à ces difficultés que dès la fin du 19e siècle, des premières formes d'intercommunalité ont vu le jour. Il s'agissait d'encourager les communes à s'associer pour répondre aux besoins d'équipement du territoire. Au cours de la 5e République, et donc du 20e siècle, des textes de loi sont édictés pour accompagner le processus d'urbanisation et d'aménagement du territoire. Les syndicats intercommunaux à vocation multiple sont instaurés en 1959 et les premières communautés urbaines sont créées dans les années 80. En 1992, les communautés de communes sont mises en place, principalement au milieu rural et pour les petites villes. En 1999, la loi de renforcement et simplification de la coopération intercommunale, dite loi Chevènement, amplifie le mouvement par la création de la communauté d'agglomération, c'est-à-dire une intercommunalité qui regroupe un certain nombre de communes formant un territoire de plus de 50 000 habitants, d'un seul tenant et sans enclave, autour d'une commune centre de plus de 15 000 habitants. Depuis la loi portant sur la nouvelle organisation territoriale de la République, la loi NOTRe de 2015, chaque commune doit être attachée à une intercommunalité. Plus d'informations en allant sur le site rt78.fr.

Belle soirée à vous, c'était Jeanne Chéral. On retrouvera dans quelques instants Loane et Conduire, et puis tout à l'heure aussi la sélection télé pour votre soirée. Je voulais vous signaler que l'association des maires ruraux et leurs partenaires organisent le 30 mai à Méricourt de 14h à 18h le Mobile Village avec nos amis du comité départemental de sport en milieu rural pour les Yvelines. Et Mobile Village rassemble des dispositifs mobiles, sport, culture, accès aux droits, liens sociaux, découverte, animation, santé mentale, donc au travers de différentes associations et de différents partenaires. Prochain rendez-vous le 26 juin à Mittainville, le 4 juillet à Cernay-la-Ville.

0: Et on découvre tout de suite la sélection télé pour votre soirée de ce lundi. Présélection RV bien évidemment. Retour de la musique avec Cyndi Lauper, Laura Pausini, Jake and Carla. Et puis on aura 19h la prochaine édition du journal. Ça sera tout de suite après le Carillon. Belle soirée sur RV.
1: 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Voient leur destin se mêler. Les ouvriers en liesse et les bourgeois méprisants s'affrontent. Eugénie Ouvrière, syndiquée au passé tourmenté, tente de protéger son fils Louis des ombres de son histoire. Léonie, jeune auxiliaire de police fraîchement débarquée aux côtés du commissaire Raven, se bat pour sauver son père condamné à mort. Blanche, épouse mondaine, cache une liaison interdite avec le procureur Adrien Jacquard. Enfin, Julia, gouvernante discrète du palace Riviera, lutte pour préserver sa fille d'un lourd secret. France 2, meurtre au paradis. France 3, Bonnard, Pierre et Marthe. Nous sommes à Paris en 1893. Marthe de Mélinis, jouée par Cesse France, hein, une jeune femme talentueuse spécialisée dans la confection de fleurs artificielles, croise le chemin de Pierre Bonnard, joué par Vincent Macaigne, hein, un peintre en pleine ascension. Séduit par sa beauté et son esprit, Pierre la choisit comme modèle. Lançons ainsi une relation tumultueuse. La haine et W9 Armageddon. Voilà, je vous laisse faire votre choix et par avance, une belle soirée devant votre télévision.
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0: Nature à Rue, très bon début de soirée, il est 19h.
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2: Bonsoir à tous. L'agence iranienne Fars News Agency affirme que l'Iran aurait lancé une assurance maritime baptisée Hormuz Safe, payable en bitcoin pour les navires traversant le détroit d'Hormuz. Ce système remplacerait les circuits financiers traditionnels et pourrait générer plus de 10 milliards de dollars de recettes. L'information n'a toutefois pas été confirmée officiellement. Le navire de croisière MV Ondius a rejoint le port de Rotterdam après avoir été touché par un foyer d'antivirus à bord. Les personnes encore présentes doivent être placées en quarantaine, tandis que l'OMS maintient une évaluation globale du risque comme faible, et ce malgré la période d'incubation prolongée du virus. Le septuagénaire soupçonné d'avoir tenté d'incendier la maison secondaire des grands-parents du petit Émile au Auvernais sera jugé le 7 juillet prochain. Placé en détention provisoire, il s'était fait passer pour un journaliste néerlandais afin d'approcher la propriété. Plusieurs départs de feu ont été constatés près de la maison selon le parquet. Justice toujours, Patrick Bruel est désormais visé par au moins 10 plaintes pour viol ou agression sexuelle examinées par le parquet de Nanterre. Plusieurs enquêtes anciennes ont été rouvertes, dont celle dite des masseuses et celle d'Ophélie Pfeiffer. Le chanteur conteste fermement les accusations et affirme n'avoir jamais forcé une femme ni abusé de sa notoriété. Côté sport, le Tour de France s'élancera de Reims le 24 juin 2028 après deux départs à l'étranger prévus à Barcelone cet été et Édimbourg en 2027. Le calendrier a été avancé pour éviter un chevauchement avec les Jeux Olympiques d'été de 2028 et l'Euro de football. L'arrivée à Paris est donc prévue le 16 juillet. Et puis enfin, Ousmane Dembélé, sorti en première période lors du match face au Paris FC, souffre d'une gêne au mollet droit et restera en soins pendant quelques jours. Le club se veut toutefois rassurant et estime que sa participation pour la finale de la Ligue des Champions n'est pas menacée. Et voilà pour l'essentiel de l'actualité, je vous souhaite une excellente soirée à toutes et à tous, à notre écoute.
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3: On parle d'incendie, de prévention de ces incendies, avec un arrêté préfectoral qui encadre strictement l'usage du feu à proximité des bois et forêts. Toute l'année, nous vous le rappelons, il est interdit d'allumer du feu à moins de 200 mètres d'espace boisé pour toute personne non autorisée. Du 1er avril au 31 octobre, cette interdiction s'applique à tous, y compris aux propriétaires, et sont également interdits le brûlage de végétaux, les feux festifs, les feux d'artifice, cigarettes ou objets en ignition à proximité des zones sensibles. Ces règles visent à prévenir les incendies, particulièrement en période de sécheresse. La préfecture des Yvelines fait appel à votre vigilance. Dans un tout autre registre, parlons du concert des classes adultes du Conservatoire Gabriel Fauré de Rambouillet Territoire. Ce concert aura lieu samedi 23 mai prochain à 20h à la salle communale de Prunay en Yvelines, entrée libre. Et plus d'informations sur rt78.fr. Toujours en matière de concert, eh bien c'est le spectacle de fin d'année du Conservatoire Gabriel Fauré qui aura lieu le mercredi 27 mai à Saint-Arnaud-en-Yvelines au Cratère à 20h. Entrée libre. Il faut savoir que les professeurs de l'établissement du Conservatoire Gabriel Fauré de Saint-Arnaud-en-Yvelines vous invitent ainsi à découvrir le fruit du travail accompli par leurs élèves tout au long de l'année. Je vous le rappelle, mercredi 27 mai à 20h au Cratère à Saint-Arnaud-en-Yvelines, entrée libre. Le parc naturel régional de la Haute-Vallée de Chevreuse organise les rencontres du patrimoine métier d'antan Vallée de Chevreuse, vendredi 29, samedi 30 et dimanche 31 mai, à la Fondation de Coubertin, à Saint-Rémy-les-Chevreuses. Entrée gratuite, inscription obligatoire. Yes Plus, Yvelines étudiants seniors, met en relation des jeunes engagés et des seniors qui ont envie de partager quand les générations se rencontrent. C'est organisé par le département des Yvelines et avec son agence autonomie. Et vous aurez plus d'informations et vous pourrez vous inscrire sur oyesplus.fr. Le Mobile Village aura lieu le 30 mai à Méricourt de 14h à 18h. Mobile Village rassemble des dispositifs mobiles unis autour de valeurs communes comme le sport, la culture, l'accès aux droits, le lien social, les découvertes, les animations, la santé mentale. Convaincu que l'allée verte réduit les inégalités entre territoires urbains et ruraux, les organisateurs de Mobile Village souhaitent mettre en lumière une offre diversifiée de services accessibles à toutes et à tous. Événement festif, gratuit au cœur d'une commune rurale des Yvelines qui réunira animation, rencontre avec les habitants et échange avec les acteurs locaux. Le programme à venir, au-delà du samedi 30 mai à Méricourt, ce sera le 26 juin à Mittainville et le 4 juillet à Cernay-la-Ville. La communauté d'agglomération Rambouillet Territoire vous propose des conseils gratuits si vous êtes particulier pour maîtriser vos consommations d'énergie. Vous pouvez avoir ces conseils sur rendez-vous uniquement. Ces rendez-vous se déroulant dans les locaux de Rambouillet Territoire, 22 rue Gustave Eiffel à Rambouillet. Plus d'informations sur rt78.fr.
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3: Pour cette fin de journée de lundi, le ciel est relativement variable. On devrait avoir quelques averses la nuit prochaine avec 9 degrés. Et mardi matin, on se réveille avec un ciel alternant nuages et éclaircies. Dans l'après-midi, de la pluie, malgré quelques éclaircies, avec 17 à 18 degrés. Les rafales de vent pourront dépasser les 50 km/h.
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3: Dernier rendez-vous avec l'actualité, ça sera l'actualité nationale et internationale tout à l'heure à 20h. Pour l'actualité locale, je reviendrai vers vous demain matin dès 6h. Tiens, direction Sonchamp à Renonvilliers précisément pour le 20 juin de 8h30 à midi. Eh bien, une invitation aux portes ouvertes pour découvrir la méthanisation en action avec des exploitants que vous rencontrerez. Vous aurez également des visites guidées.

Dimanche à Bonnel, une grande épreuve sportive populaire, le trail de l'orangerie de Bonnel, voilà, qui aura lieu. Et j'espère que d'ailleurs ces organisateurs ont suffisamment de bénévoles. Si vous êtes disponible, d'ailleurs, vous pouvez encore les contacter à bénévoles au pluriel @trail-orangerie.fr.

0: N'oubliez pas, samedi à 20h, rendez-vous à Prunay-en-Yvelines à la salle communale avec la communauté d'agglomération Rambouillet Territoire et le conservatoire Gabriel Fauré qui vous proposera le concert des classes adultes. Entrée libre, plus d'infos sur rt78.fr.
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2: Allez, on commence avec Star Wars The Mandalorian. N. Grogu qui vous attend au cinéma cette semaine. La sortie événement, la chute du maléfique Empire Galactique a précipité la dispersion des seigneurs de guerre impériaux à travers la galaxie. Pour protéger tout ce pourquoi la rébellion s'est battue, la jeune Nouvelle République décide de faire appel au légendaire chasseur de primes Mandalorian Din Djarin et son jeune apprenti Grogu. Voilà, ça s'appelle Mordal Orient and Grogu, et c'est cette semaine au cinéma. On va parler de Cannes maintenant avec le film auto-fiction de Pedro Almodovar, présenté en compétition hein, au Festival de Cannes. Et bien, vous allez pouvoir le retrouver à l'affiche cette semaine et vous faire vous-même votre idée. Hein. Raoul est un cinéaste culte en pleine crise créative lorsqu'un drame frappe l'une de ses plus proches collaboratrices. Il s'en inspire pour écrire son prochain film peu à peu. Ils imaginent Elsa, une réalisatrice en pleine écriture dont le parcours commence à refléter le sien. Les deux cinéastes deviennent les deux facettes d'un même personnage dans un jeu de miroir où l'impudeur de l'autofiction dévoile autant qu'elle détruit. Mais jusqu'où peut-on aller pour raconter une histoire? C'est le nouveau Pedro Almodovar, autofiction. Et puis enfin, la sortie du film Les Goûteuses d'Hitler, hein, considéré comme biopic. Durant la Seconde Guerre mondiale, Rosa est recrutée comme goûteuse pour le chef du parti nazi Adolf Hitler. Trois fois par jour, la jeune femme et d'autres camarades doivent manger afin de s'assurer que la nourriture n'est pas empoisonnée. Chaque bouchée sera peut-être la dernière. Ça s'appelle Les Goûteuses d'Hitler et c'est à voir également cette semaine au cinéma. Je vous laisse faire votre choix et par avance, de belles sorties à tous.
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1: Dans ce journal du département des Yvelines, parlons des brigades vertes. En 2017, le département des Yvelines a créé les brigades vertes. Elles interviennent dans plusieurs domaines en fonction des spécialités choisies. Entretien des forêts, des parcs départementaux, élagage, biodiversité, jardinerie, maraîchage. Un dispositif pertinent et efficace au service de l'insertion et de l'environnement cofinancé par le Fonds social européen. À travers ce dispositif des brigades vertes, le département forme chaque année au métier du paysage des personnes en insertion ou en reconversion professionnelle. Pendant un an, ces agents acquièrent un large portefeuille de compétences, élagage, taille, plantation, tonte, entretien durable, sur des sites variés comme les forêts départementales, les parcs, les collèges, les jardins et les espaces naturels. Ils sont recrutés en parcours emploi compétences et intègrent ces brigades en suivant un stage de formation de remise à niveau de 3 semaines pour acquérir les prérequis en technique de jardinage. Ensuite, en fonction de leurs choix et de leurs aptitudes, elles se spécialisent jardinier, élagueur, forestier ou maraîcher. C'est évidemment un métier très lié aux saisons. Avec l'arrivée du printemps et de l'été, les forestiers des brigades vertes ont commencé leurs travaux et réalisent d'autres petites interventions sylvicoles pour valoriser les forêts du département et des espaces naturels sensibles, afin par exemple de sécuriser les abords des chemins. Ce dispositif est un formidable levier d'insertion. Les agents des brigades vertes participent au quotidien à l'embellissement de notre cadre de vie et de nos parcs, comme le parc du Peuple de l'Herbe. Ils sont sensibilisés et formés au développement durable, aux méthodes alternatives d'entretien des espaces naturels et à la protection des écosystèmes. En recrutant pour un an des allocataires du RSA ou de la prime d'activité, le département des Yvelines déploie ainsi un accompagnement vers l'emploi durable par la levée des freins au parcours et la mise en situation professionnelle grâce à la valorisation de l'entretien des espaces verts et du patrimoine arboré du territoire départemental. Ce dispositif vertueux est cofinancé avec l'Europe par le Fonds de soutien européen, soit près de 900 000 euros par an. 56% des participants retrouvent un emploi à l'issue de leur mission quand d'autres ont souhaité poursuivre leur formation. Et chaque mois, 7 à 10 agents opérationnels sont prêts à rejoindre une commune ou une entreprise. Plus d'informations sur le site yvelines.fr.
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Voilà, même si vous ne savez pas bien jouer, vous êtes les bienvenus.

0: Eh bien, on va se quitter avec la sélection télé pour cette soirée de ce lundi 18 mai. Je vous retrouve demain matin dès 6h pour la première édition du journal local de ce 19 mai, du mardi 19 mai. Tout à l'heure, 20h, dernière édition du journal national. Merci d'écouter RVE. Belle soirée.
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2: Allez, on commence avec ce soir sur TF1, l'été 36. Nous sommes à Nice en août 36. Alors que les premiers congés payés sont en place, quatre femmes voient leur destin se mêler. Les ouvriers en liesse et les bourgeois méprisants s'affrontent. Eugénie Ouvrière, syndiquée au passé tourmenté, tente de protéger son fils Louis des ombres de son histoire. Léonie, jeune auxiliaire de police fraîchement débarquée aux côtés du commissaire Raven, se bat pour sauver son père condamné à mort. Blanche, épouse mondaine, cache une liaison interdite avec le procureur Adrien Jacquard. Enfin, Giulia, gouvernante discrète du palace Riviera, lutte pour préserver sa fille d'un lourd secret. France 2, meurtre au paradis. France 3, Bonnard, Pierre et Marthe. Nous sommes à Paris en 1893. Marthe de Mélinis, jouée par Cécile de France, hein, une jeune femme talentueuse spécialisée dans la confection de fleurs artificielles, croise le chemin de Pierre Bonnard, joué par Vincent Macaigne, hein, un peintre en pleine ascension. Séduit par sa beauté et son esprit, Pierre la choisit comme modèle. Lançons ainsi une relation tumultueuse mais passionnée. Canal+, Paris Police 1910, M6, Marie au premier regard, Arte, Victoria Abril dans Talon Aiguille, France 4, La Haine et W9, Armageddon. Voilà, je vous laisse sur votre choix et par avance, une belle soirée devant votre télévision.
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2: Bonsoir à tous. L'agence iranienne Fars News Agency affirme que l'Iran aurait lancé une assurance maritime baptisée Hormuz Safe, payable en bitcoin pour les navires traversant le détroit d'Hormuz. Ce système remplacerait les circuits financiers traditionnels et pourrait générer plus de 10 milliards de dollars de recettes. L'information n'a toutefois pas été confirmée officiellement. Le navire de croisière MV Ondius a rejoint le port de Rotterdam après avoir été touché par un foyer d'antivirus à bord. Les personnes encore présentes doivent être placées en quarantaine, tandis que l'OMS maintient une évaluation globale du risque comme faible, et ce malgré la période d'incubation prolongée du virus. Le septuagénaire a soupçonné d'avoir tenté d'incendier la maison secondaire des grands-parents du petit Émile au Auvernais. Il sera jugé le 7 juillet prochain. Placé en détention provisoire, il s'était fait passer pour un journaliste néerlandais afin d'approcher la propriété. Plusieurs départs de feu ont été constatés près de la maison selon le parquet. Justice toujours, Patrick Bruel est désormais visé par au moins 10 plaintes pour viol ou agression sexuelle examinées par le parquet de Nanterre. Plusieurs enquêtes anciennes ont été rouvertes, dont celle dite des masseuses et celle d'Ophélie Pfeiffer. Le chanteur conteste fermement les accusations et affirme n'avoir jamais forcé une femme ni abusé de sa notoriété. Côté sport, le Tour de France s'élancera de Reims le 24 juin 2028 après deux départs à l'étranger prévus à Barcelone cet été et Édimbourg en 2027. Le calendrier a été avancé pour éviter un chevauchement avec les Jeux Olympiques d'été de 2028 et l'Euro de football. L'arrivée à Paris est donc prévue le 16 juillet. Et puis enfin, Ousmane Dembélé, sorti en première période lors du match face au Paris FC, souffre d'une gêne au mollet droit et restera en soins pendant quelques jours. Le club se veut toutefois rassurant et estime que sa participation pour la finale de la Ligue des Champions n'est pas menacée. Voilà pour l'essentiel de l'actualité, je vous souhaite une excellente soirée à toutes et à tous, à notre écoute.

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Moody & Shower, la crème de la house. Le pur son old school, c'est dans Body & Soul avec Fred.

0: Woody and Shaolin, la crème de la house.
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